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2: J'ai une belle communauté qui me suit, puis je suis bien content. Fait que tu sais, je suis tout le temps content d'avoir des beaux compliments, surtout venant du politically.
3: On va garder ça.
2: Hey gars, moi pis l'articulation là.
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2: Mais non seulement ça, en termes d'économie, quand Trump a amené, exemple, le chômage chez les Noirs à des lots historiques, puis qui, en passant, se l'attribuait avec joie, parce qu'il est pas raciste, un trou de cul égal avec n'importe qui de n'importe quelle race, il disait c'est de la faute d'Obama, c'est des politiques d'Obama qui ont effet maintenant. Il faut servir la même médecine à Biden. Il y a beaucoup de choses que Biden, en ce moment, a... hérité de Trump et dont il jouit en termes économiques.
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grande atteinte. Je veux juste dire merci. Et à ceux qui sont concernés se reconnaissent. Merci particulièrement le public. Et merci, un gros merci spécial à ceux qui n'ont pas cru en moi, parce que c'est probablement

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1: Lane Lambert, c'est un gars de Swift Current qui a accroché ses patins avec les Nordiques de Québec en 89.
2: Mon cousin est arrêté deux fois à Swift Current en ma présence.
1: Calvaire, ça fait ça.
2: Saskatchewan.
1: Ça filait pas, c'est Saskatchewan.
2: Saskatchewan, en y allant, tu sais, il traverse le Canada, pogne une petite envie à Swift Current, s'en va dans les Rocheuses, passe un mois et demi, revient, pogne une envie de chier à Swift Current. Tu sais, ça s'appelle Swift Current. C'est capoté.
1: Saskatchewan, donne-moi ma flore.
2: C'est temps qu'on s'en a.
1: Ouais, je pense qu'on est rendu là.
2: Les deux snooze s'en viennent. Puis bonne fin de semaine. Fait que, ouais.
1: Et un nouveau band que tu vas barrer à CGM2, ça?
2: Non, c'est déjà barré. Salut! Saskatchewan!
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1: J'ai reçu une lettre qui me dit « Monsieur Yann, je me permets très humblement de vous faire remarquer que vous êtes, comme le dit Monsieur Clément Ledoux, un valet du pouvoir. Permettez-moi encore de vous dire tout le mépris que j'ai pour vous d'être passé à l'ORTF. Voilà. Je suis donc un valet du pouvoir. » Mes camarades comédiens et moi, qui sont des laquais de la faction,
2: si vous saviez.
1: Complètement afféodés, mais c'est oui, bien sûr. Et justement, je suis heureux d'accueillir à notre micro M. Lalèche, qui est le président de l'école des laquais du pouvoir, c'est ça?
3: Oui, c'est la classe de la Courbéchine. Vous avez dans la classe de Courbéchine, vous avez préparation à l'agrégation de Brossard Louis. Ensuite, vous avez préparation à la licence de paillasson. En fin d'année, alors, vous avez le parcours du rampant. Ça se peut se faire dans un stade, mais moi, je préfère faire dans un grand, grand couloir.
1: Non, parce que c'est plus symbolique.
3: Éventuellement circulaire.
1: Oui, oui, oui.
3: Vous voyez? Et alors, vous rampez et tout à fait en face de vous,
1: très loin. Vous avez l'image du pouvoir.
3: Voilà.
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0: Si vous voulez rire un peu sur Facebook Rencontre, j'ai une photo de moi qui est posée dans le miroir au gym, pareil.
1: Oh!
0: Je pensais ça, je dis tac à ça, man.
2: C'est dans le miroir du gym?
0: Ouais.
2: Avec les dimbells, là, c'est quoi? C'est-tu des cinglés ou tu t'es mis à côté des gros poids?
0: Non, je sais pas trop à côté si quel machine, mais j'ai dit, putain, mais me faire une pique de douche au gym.
2: Oh, tabarouette, de côté comme un peu? Ou...
0: Non, de face. Je sais pas si c'est comme ça que ça se fait, mais je me suis dit que j'allais m'en ganter une.
2: Oh, tabarouette.
1: En bedaine, genre, pis bander dans tes jambes de cuisson ou quoi?
0: Ouais, en plein ça, man.
1: Oh, man! Let's get...

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1: Jackie Smith veut transformer l'autoroute Laurentienne au plus vite.
2: Hein?
1: Ouais, moi aussi, je trouve que 70, pas bien, bien vite.
2: Ouais.
1: Montre-moi ça.

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1: Robin Philpeau et des nôtres, merci d'avoir accepté l'invitation. Merci d'être là aujourd'hui.
2: Les États-Unis sont en déclin. Ils se sont désindustrialisés de la même façon en investissant énormément en Chine. Là, la Chine a commencé à avoir un développement économique puissant, intéressant. Là, ils décident, OK, ça, là, ce pays-là est maintenant un ennemi, donc on va le traiter de toutes les noms. Marlon Brando, vous vous rappelez le parrain, là, ouais, grand comédien,
1: ouais.
2: Il dit, moi, dans ma vie, on m'a appris à aimer la Chine, à détester la Chine, à aimer la Chine, à détester la Chine, à aimer la Chine, dans sa vie.
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2: La prime pour la capture de cet homme est de 5 000 $. Un certain Judas a trouvé que 30 $, c'était tout à fait suffisant. Il n'y avait pas de dollars à cette époque-là.

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1: Pascal Paradis a dit qu'il s'était fait dire avant l'élection de 2022 qu'il n'allait pas avoir de troisième lien. Puis, dans Jean Talon, là, il y a quand même 5474 personnes qui ont voté pour la CAQ. Là. 21% du monde. Ça veut dire que 21% du monde, là, peu importe ce que tu chies dans leur assiette, ils vont le manger.
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0: 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Vas-y, c'est parti.
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0: de Larry et sa gang, a.k.a. Laurent Étouin. J'espère que vous allez bien. Moi, c'est le cas. Je vais très bien. Comment est-ce qu'il va, Rémi?
1: Ça va bien. Ça va bien.
0: Oui, that's ça. Es-tu excité avec le Canadien qui reprend en série ce soir?
1: Je suis content. Oui, tu sais, excité, oui. Tu sais, pour le biais de la cause. Ouais,
0: j'aime, tu n'es pas obligé.
1: Mais j'y pensais pas.
0: C'est ça.
1: Je suis vraiment, tu sais, j'assume totalement le fait d'être Dan Wagon fan.
0: T'es complètement ailleurs.
1: Je suis content, tu sais.
0: Ben, content pour les fans, content pour les commerçants.
1: La province,
0: on salue tous nos partenaires. Ben là, la province. Ah oui. Ben, c'est vrai qu'il y a beaucoup de fans à travers la province.
1: En tant que Québécois, de... l'équipe qui te représente le plus à l'étranger, c'est le Canadien de Montréal.
0: Non, c'est faux. Pas pour moi, là.
1: Ben, tu sais, c'est ta seule équipe locale.
0: C'est faux.
1: Non?
0: Les Alouettes de Montréal?
1: Ils sont pas dans la NHL, les Alouettes de Montréal.
0: Non, là, si tu parles d'hockey... Ben là, rendu là, moi, je veux... Je veux peut-être... Ah, je sais pas. C'est sûr que c'est l'équipe qui représente le plus la province de Québec. Là, présentement, maintenant, c'est la seule équipe du Canada qui est encore en vie en série éliminatoire parce que les Oilers se sont fait éliminer. Le même Mark Carney. C'est raison de plus de ne pas prendre pour le Canadien. Mark Carney s'est rangé, dit qu'il faut tout le monde faut se range derrière le CH.
1: Ouais, mais et là, voilà! Il veut attirer un peu la sympathie du Québec, là.
0: Ah, un peu de capital,
1: hein? Il est arrivé, tout le monde en parle, puis c'est quoi la musique qu'il disait qu'il aimait du Québec, là? Je replace pas, il dit « Ah, oh, j'aime ça, cet artiste-là, là. C'était-tu beau dommage? C'était-tu...
0: Quand, ça?
1: Quand il venait le temps de se faire élire, là.
0: OK, OK, je pensais que tu disais
1: cool,
0: que c'était
1: là, ça. Il disait... Non, il dit « J'aime... Ah, » ça m'en revient pas, là.
0: Ça devait être les Cowboys fringants ou quelque chose comme
1: quelque
0: ça.
1: Quelque chose là. Comme ça, là. Mais tu sais, ça paraissait que c'était faux, né, raide. J'étais comme « Ah! » C'est malaisant.
0: Ben, je me rappelle qu'il y avait, c'est lui qui avait dit qu'il aimait le country. Tu te rappelles qu'est-ce qu'il avait nommé comme artiste country d'ici?
1: Non.
0: Mitsu.
1: OK.
0: Avec Bye ouais, Bye Mon Cowboy.
1: Ben, je pense que c'est ça. C'est ça que je parlais, là.
0: C'était pas Tout le monde en parle. C'était au festival Western de Saint-Tite, je crois. Alors,
1: okay. Il me semble que c'était une émission.
0: Des cowgirls.
1: Je suis en train de dire n'importe quoi. Il me semble que c'était une émission où il était reçu. Une émission de verbal style podcast.
0: Non, non, c'est la gang de Radcan qui suivait. Alors qu'il faisait sa tournée électorale.
1: Okay. Bon, merci pour les précisions. Sauf qu'il reste que mon point est que le propos était fauné.
0: Ben oui.
1: Je n'y croyais pas.
0: Du coup, c'est pas country pour deux scènes.
1: Non.
0: Bye bye, mon cowboy.
1: Elle dit rodéo, mais tu sais, c'est.
0: Elle a dit cowboy!
1: Ben oui, mais tu sais, il y a une autre signification là, à cowboy et rodéo, ouais, dans le sens que Mitsu le disait.
0: Il n'y avait pas une histoire de regard de comment font les Chinois dans cette chanson-là? Non. C'est-tu dans une autre chanson, ça? Non, c'est pas comme ça. Regarde les Chinois, c'est atroce! Hey, textez-nous en grand nombre, j'ai des prix pour vous autres. Ah, tabarouette, 418-903-5969. En plus, si vous pouvez juste me dire de quelle chanson je parle, je m'en rappelle plus. 418-903-5969, 418-903-5969. 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C'est du basket quand même de haut calibre. Vous allez vous faire du fun, ça va être divertissant à côté. C'est un match préparatoire, là, vous comprendrez, là, mais écoutez, là, ça va être super le fun. Ça se passe en fin de semaine, c'est le 9 mai. C'est contre les Black Caps.
1: Les Black Jacks.
0: Je suis en forme, moi. Moi, le hockey, une nouvelle série qui commence, ça m'excite, là. Parce que j'étais ailleurs, là. Fait que, donc, écrivez-nous en grand nombre, 418-903-5969, 418-903-5969. Vous allez voir, là, vous allez apprécier. C'est du très bon basket. Textez-nous en grand nombre. Je veux revenir à Mitsu. Je vais pas closer ça. Surtout que j'ai chanté, là, quand même. C'est comment j'ai chanté ça? Raphaël Hédon?
1: Non.
2: je te laisse dans ton truc, là.
0: Parce que moi, hier, tu sais, là, c'est ça, là, je me remets au sport, là. Là, c'est fini, les téléséries, c'est terminé. Parce que là, j'ai fini Vitrerie Joyale.
2: C'est fini, bon.
0: Ben oui, okay. Ben oui. C'est trop bon.
2: Ben oui, c'est bon.
0: C'est simplement trop bon. Ma seule critique, c'est que c'est trop court. J'en aurais pris plus. Ouais. Alors, c'est terminé. C'est vrai qu'on on voit vraiment une certaine forme de ressemblance avec les beaux malaises. Mais je pense que j'ai mieux aimé ça. Mais c'est sûr que c'est, tu sais, j'ai un plus petit échantillonnage. T'sais, parce que je te posais la question hier. C'est tough à dire. Parce que les beaux malaises, il y avait tellement des épisodes classiques et autres. Mais ça, je sais pas. C'est peut-être plus l'histoire, je trouve. Peut-être qu'elle me rejoignait plus, mais encore là, parce que c'est le milieu des années 90. Fait qu'il y a un certain aspect nostalgique.
2: Moi aussi, ça, c'est ça, ça m'en rejoint pas mal. Je pense qu'il y a peut-être plus de profondeur. C'est plus profond, Vitrerie Joyale. Tu sais, en fait, pour faire réfléchir.
0: Ah, ouais, mais être, là aussi, c'est ça que je disais.
2: Au malaise, un petit peu, mais c'est somme toute une série humoristique. Tu sais, il y a des drôles d'accords là-dedans. C'est,
0: ouais, mais,
2: c'est
0: la,
2: rigolo.
0: C'est... Dans la quatrième saison, on abordait des thèmes plus. Plus sensible, là. Je me rappelle, il y avait entre autres la violence conjugale, là. L'ami à Martin Matt, là, Patrice Robitaille, là.
2: Ouais.
0: Il brossait sa femme, là. Puis, là, il fallait qu'il y ait une discussion avec, tout ça. Tu sais, c'était, on parlait de dépression, on parlait de burn-out. C'était plus, il y avait plus de sujets, tu sais, c'était moins, comme tu dis, t'es juste concentré sur l'humour. Il y en avait un peu plus là-dedans. J'ai comme eu un flash, là. Parce que son frère, bien sûr, on le sait, il y a eu un traumatisme crânien, Martin Matt, à Martin Matt. Et dans l'épisode des beaux malaises, qui lui paye une prostituée.
2: Ouais,
0: là.
2: Ça, je l'ai vu.
0: Mais c'est quand il fait les rencontres avant, tu sais, parce qu'il fait des espèces
2: d'entrevues. Là, d'entrevues, il rencontre les filles dans un café.
0: Les filles, parce qu'il veut être certain, il veut être certain que les filles n'auront pas des comportements inadéquats, parce que assurément que lui en aura, là. Son frère, là, il va peut-être dire des affaires
2: qu'elle
0: bizarres.
2: Qu'elle soit prête à ce qui s'en vient.
0: Mais il y avait justement Patrice Robitaille qui attendait dehors. Qu'ils attendaient et qu'ils faisaient semblant que c'était lui, son frère. C'est déjà payé. J'ai oublié. Je m'excuse, ce gag-là. T'es venu particulièrement me chercher. Parce que c'est dans l'actualité aujourd'hui, en passant, pour ce qui est de la prostitution. Ce qu'on comprend, c'est que c'est toléré un peu partout. À Québec, à Montréal, un peu partout, là. Sauf à Longueuil. Et il y a deux endroits, là, que tu peux te faire arrêter, là. Un peu, je veux te dire, c'est...
2: En tant que?
0: En tant que client.
2: OK.
0: Parce que maintenant, on ne poursuit plus les...
2: Parce qu'avant, il me semble que c'était la sollicitation qui était légale. Tu sais, une demoiselle ou même n'importe qui escorte ne pouvait pas offrir ses services.
0: Ouais, mais là, c'est on a changé ça. Au moment que c'était les conservateurs qui étaient au pouvoir. Je veux pas je crois que c'est bien eux, mais je suis pas mal certain de mon affaire. Là. Et c'est ça. Peu risqué d'acheter du sexe au Québec, sauf dans deux villes. Ah, Colin, bon. Là, l'article, bien sûr, c'est un article du quotidien, fait que là, il veut pas que je le lise au complet. Parce que là, t'as un homme qui témoigne, bien sûr, de façon anonyme, que lui, il s'est fait pogner à Longueuil.
2: Ah.
0: Puis là, lui, il pensait qu'il allait mourir, là.
2: C'est, là il pensait qu'il allait mourir?
0: Ben, c'est parce qu'il y avait une femme, des enfants, un emploi, puis là, il y avait des accusations. Fait que là, il allait passer en cours. Regardez ça ici, là. L'homme qu'on appellera Nicolas est un professionnel dans la quarantaine. On dirait que c'est moi, ça. En couple avec la mère de ses enfants. Là, c'est ça, il avait rencontré quelqu'un qui avait vu sur un site d'annonce classée. Puis là, il s'est fait pogner. Boum! C'était du côté, effectivement, de Longueuil.
2: Okay. C'est dangereux quand même. T'sais, même là, il s'est probablement fait pogner. Ben là, c'est mes suppositions par un agent de double.
0: Ouais, ben ce qu'ils ont fait, c'est que c'est ça, la fille, elle, tu sais, il était dans la chambre. Là, elle lui a demandé de ce qu'il voulait, puis tu sais, de payer. Là, il a dit, OK. Ils se sont entendus. Elle dit, sera pas long, je reviens. Faut que j'aille à la salle de bain. Puis finalement, ben, c'est les quatre polices qui sont sortis, qui sont arrivés. J'aime que t'es comme, ah!
2: C'est comme en payant, là, qui s'est mis à la tête de sa bûche. J'aurais pas dû payer. Ça aurait pas été une transaction. Non, mais moi, je me dis quand même, ceux qui font affaire avec des escortes, ben, même si c'est pas une agente double, ça peut être marché avec des menaces après, là.
0: Oui, oui, oui, non, je comprends.
2: Parce que t'es quand même...
0: Tu peux faire, dans le fond, on appelle ça blackmail, là, c'est-à-dire faire chanter la personne.
2: C'est ça.
0: Mais tu te rappelles quand on avait parlé avec Marc Boris Saint-Maurice, lui, justement, il voulait devenir un peu l'avocat. T'sais, c'est son nouveau... sa nouvelle bataille.
2: Ouais.
0: De décriminaliser, dans le fond, les services sexuels.
2: L'utilisation.
0: Moyennant rétribution, t'sais, puis au sein de deux personnes consentantes. Puis justement, pour que les filles soient mieux encadrées, etc. Et que aussi que les clients ne soient pas nécessairement poursuivis. Puis tu sais, je voyais aussi, puis on parle, je parlais au début, bien sûr, du frère à Martin Matt. Il y avait la fille qui avait passé à Tout le monde en parle, elle qui parlait justement qu'elle offrait ses services exclusivement à des personnes qui avaient des handicaps, soit physiques,
2: ouais,
0: ou parfois même mentaux, parce que tu sais, ça change pas que... Ils ont des désirs, eux aussi, des besoins.
2: Oui.
0: Moi, je trouve ça correct.
2: Bon,
0: je peux pas croire. Mais ça, je pense que la police ferait la part des choses. Je peux pas croire qu'il y aurait... je veux dire... on t'arrête. Ça serait un non-sens.
2: Non, mais tu peux pas, tu sais, ne pas arrêter quelqu'un parce que lui, il a pas de maladie mentale non plus. Tu sais, si t'en reviens ça de l'autre bord... Si c'est bon pour un, c'est bon pour l'autre.
0: Non.
2: Ben
0: regarde,
2: non, mais tu sais,
0: arrestation.
2: De toute façon, je veux dire, la santé mentale, le sexe est un peu relié à la santé mentale.
0: Regarde, j'ai ça, là. Arrestation par 100 000 habitants. Trois-Rivières-Granby, c'est zéro. Saguenay, 0,65. Lévis,
2: 0,65.
0: C'est parce qu'on fait une moyenne, là. Tu comprendras que c'est pas, il n'y a pas un trois-quarts d'humain, là. C'est pas un homme tronc, là. Que...
2: OK.
0: Tu voulais que je le dise, ça?
2: Non, non.
0: On dirait que tu m'as regardé, moi. Ce qu'il va en faire! Lévis, on est à
2: 1,25. OK.
0: Québec.
2: Il
0: aurait
2: été
0: ici à
2: moi.
0: Il n'y a rien à faire avec ça. Québec, 1,74.
2: OK.
0: Donc, personne manchot.
2: Ouais.
0: On va arrêter, là.
2: On est vraiment des.
0: On est très juvénile, là. Québec, 1,74. Gatineau, 2,29. Sherbrooke. 7 personnes, 7,05. Là. Puis Longueuil, 20,27. Fait qu'à Sherbrooke et surtout à Longueuil, eux autres, ils ont décidé que ça ne passait pas. C'est beau. Je trouve ça un peu étrange. Là. Québec, Montréal s'en foutent éperdument.
2: Ben, ils sont pas là-dedans, mais là, tu sais, je veux dire,
0: la
2: publication qu'on voit là travaille sur l'exemple que ça va donner, puis les autres villes vont peut-être embarquer.
0: Je pense que l'article, c'est me demande si c'est pas pour aller dans l'autre sens, pour que justement Longueuil se laque.
2: Oui,
0: c'est
2: délicat quand même comme question. Ça mérite de dialoguer sur le sujet.
0: Oui, ouais, parce qu'il y a
2: parce
0: des...
2: On pense à l'humain en général, que des fois, il y en a qui ont besoin de ça justement pour mieux se sentir. Puis d'un autre côté, on pense à... des jeunes filles ou du monde qu'on aime qu'on voudrait jamais voir faire ça comme travail.
0: C'est ça. Surtout, c'est
2: un peu déchirant entre les deux.
0: Lorsqu'elles sont exploitées, là, c'est encore pire. Là, lorsqu'elles ont un pimp, là,
2: ouais.
0: Je veux le dire en français. Là, un macro. Ouais, c'est ça. Un macro. Là, on ne veut jamais voir ça. Je sais pas.
2: Puis tu sais, c'est comment que certains clients les traitent aussi.
0: Oui.
2: Parce que je sais qu'il y en a beaucoup qui vont se dire, ah, tu sais, je la paye.
0: Je peux faire ce que je veux, c'est pas le cas.
2: Il y a un commis de dépanneur, vu qu'il est payé pour travailler, t'as l'impression que tu peux parler comme une merde.
0: C'est faux.
2: Travailleuse du sexe, ben oui, c'est faux, tu sais.
0: Donc, je sais pas, tu sais, les intervenantes du milieu, il y en a plusieurs qui étaient justement pour la décriminalisation. Puis t'en avais d'autres, tu sais, je parlais plus du statu quo, mais moi, je me rappelle avoir parlé avec des travailleuses du sexe, là.
2: Ouais.
0: Qui, elles, souhaitaient justement qu'on arrête ça, là. De poursuivre les clients.
2: Qu'on décriminalise, là.
0: Ouais. En tout cas, ça pourrait être
2: C'est un très bon sujet de discussion.
0: Mais encore là, comme je dis, le best, ça serait d'avoir une intervenante du milieu.
2: Ouais.
0: Là, j'ai réussi à trouver ma chanson. Je te l'avais dit que je t'écocherais pas de ça. Je te l'ai-tu envoyé?
2: Je sais pas, on va checker ça.
0: Je pense que oui, je pense que je te l'ai envoyé. Je t'ai tellement envoyé d'affaires aujourd'hui, là, Marc.
2: Ouais, j'étais un peu bombardé.
0: Non, je te l'ai pas envoyé. Je te l'envoie à l'instant.
2: Je me sens un peu comme.
0: C'est pas comme. Là, fais attention.
2: J'en souhaite trop de choses.
0: C'est comme moi à l'époque. Dis-toi que t'es le Laurent de Moret. À une autre époque. J'ai envoyé la chanson. Mitsu les Chinois. Et ça part mal. C'est caricatural en partant.
2: Ben, c'est du xylophone, mais ouais.
0: Ouais, mais le son.
2: Ouais, ouais.
1: Ça se passe derrière des paravents minces.
0: Ouais.
1: C'est très asiatique encore.
0: Mitsu a l'air un peu d'une geisha, là. Ben, c'est dans latex, là, en passant. C'est le fun, là.
2: Ben là, c'est toi qui m'as envoyé ça. Mitsu,
0: ça fait...
1: C'était une jolie demoiselle.
0: Elle est encore très ouais. jolie. Je peux te dire ça.
1: Oui.
0: Hey, c'est intense. C'est quelle année, ça, pour le fun?
2: Ben, tu sais, c'est 8 ans sur YouTube, mais c'est clairement plus que ça. Ça a, man, 30 ans, je sais pas.
0: Ah, écoute, là, c'est ça.

0: pas 2026 pour 2 cents.
1: C'est 1988, pour être précis.
0: 88?
1: Ouais, 88.
0: Je me rappelle d'avoir vu ça, jeune.
1: À mon âge, là.
0: C'est même à 7 ans, j'étais là, qu'est-ce qui se passe? Les Chinois savent faire plus l'amour que nous autres?
1: Ben, selon Mitsu, oui.
0: C'est quel prétend? OK, ça c'est, là. Je voulais juste entendre le refrain une fois. Ça m'a cassé un peu.
1: Tu sais, les Chinois, est-ce qu'ils parlent vraiment de les habitants de la Chine? Ou, d'après moi, elle englobe pas mal, tu sais, là.
0: Ah, t'as marre. Mais nous autres, là, c'était une de nos premières sex symboles, ça, Mitsu, là.
1: Oh, ouais, ben, tu sais, ouais, avec raison.
0: Avec la chanson « Dis-moi », là. Ça, on aurait tous aimé être la chaise. C'est-tu quel clip que je parle, vidéoclip que je parle? Tout est trop jeune.
1: Ah non, c'est ça. Mitsu, c'est un petit peu avant. Regarde, t'es né, mais je suis pas conscient de
0: ça. Juste regarder. Regarde vite, vite, là, dis-moi de Mitsu. Mais là, reste concentré avec moi quand même, là. Parce que sinon, je vais te perdre. Pendant un petit bout, là, ça se peut. Ça m'a été un vidéoclip qui passait tard au début, là, le soir à Musique Plus, parce qu'il était. Il était trop.
1: Ah ben là, c'est ça, une version censurée, je suis comme non.
0: Là. Non, non, non. Là, c'est pas une version censurée qu'on veut que tu regardes. Là. La chanson, là, c'est telle qu'elle est. Elle est toute nue derrière une chaise.
1: Ouais, ben il y a un monsieur qui est nu aussi. Là.
0: Ah ouais?
1: Ouais.
0: Tu vois, gars, j'ai une
1: la mémoire. C'est une joke que tu m'as faite, là.
0: Non, non, non, non, c'est une mémoire sélective. Je me rappelais juste pas du monsieur nu là-dedans. Là. Tu sais, c'était l'époque, beaucoup Madonna... Mitsu repoussait un peu les limites.
1: Je vois la chaise et tout. Là.
0: T'as avancé. Bon. Hein, puis?
1: Oui, ben oui. Ouais. Non, non, ça c'est.
0: Et voilà.
1: C'est sûr que j'allais être d'accord, là. Ouais.
0: OK. Bon, les Canadiens, ça débute ce soir, c'est du côté de Buffalo. Il y a des gens qui payent jusqu'à 2000$, Rémi, pour voir le premier match, parce que dans le fond, ils font le voyage, bien sûr, à Buffalo. Il y a un gars qui a payé 1500$ pour son billet. Buffalo, c'est plus cher, là. C'est pas comme
1: à Tampa Bay,
0: là.
1: Ouais.
0: À Tampa Bay, le hockey, il aime ça, mais c'est pas comme Buffalo, qui est une ville de hockey également.
1: Est-ce qu'on peut considérer que c'est un petit peu moins cher qu'à Montréal?
0: C'est moins cher qu'à Montréal, quand même. Parce qu'à Montréal, là, comme je mentionnais, il y a le gars qui a payé un billet d'environ 1500$ à Buffalo. Il dit que, gars, lui, il avait acheté un billet en première ronde. T'as peu. Son coût, 2000, bon, un prix moins. Autour de 6000$ qu'il avait payé en première ronde. Dans le fond, il devait avoir deux billets, puis il devait être très, très proche, là. On va s'entendre. Allez voir pour le fun. Sur billets.ca, c'est combien pour les billets du match de dimanche. Là, c'est dimanche, par contre, là. C'est encore là. Je pense qu'il va y avoir beaucoup de monde, là, mais la première fois, quand c'est un vendredi, c'est malade, là, c'est parfait là, pour les fans. Je vais aller voir combien ils vendent le billet, même sur Ticketmaster, qui est le site de revente, entre guillemets, là, parce qu'il y a des gens qui revendent, il y a beaucoup de gens qui revendent leurs billets de façon certifiée, puis sinon, ben ils gardent. C'est aussi simple que ça, là, parce qu'il y en a qui mettent des montants tellement élevés, que je pense qu'ils se doutent qu'ils ne trouveront pas preneur, là. Je voyais des gens qui se fâchaient, qui disaient « Hein? Rejoindre la file d'attente? » Attends un peu, là. Je pourrais aller acheter des billets, moi? Ouais, ça me dit que je pourrais aller acheter des billets sur Ticketmaster. Je ne sais pas ce qui se passe. Puis billets.ca, mais le site est inaccessible. OK. Est-ce que c'est... Ah, peut-être la vente, ça commence là, je sais
1: dimanche,
0: pas.
1: OK, mais c'est pourquoi dimanche, moi, je l'ai ici, événement à Montréal.
0: Ouais, sur
1: Montréal,
0: quoi?
1: Centre Bell, sur ouais. billet.ca, à partir okay. de 713$.
0: Ah, c'est ça, toi tu l'as. Ben, moi, c'est ça, le site web ouvre pas. Là,
1: mais
0: sais
1: c'est
0: pas
1: à Buffalo?
0: Dimanche, c'est à Montréal.
1: OK, OK, c'est ça.
0: Ce soir, c'est à Buffalo. Vendredi, c'est à Buffalo. Okay. Dimanche, c'est à Montréal. Okay. C'est à partir de Sassan que c'est rendu?
1: Ouais, 713.
0: Pis c'est où? Est-ce qu'on le voit à peu près? T'es situé où?
1: Montréal, Centre Bell, mardi le 12. Il y en a à 579. Mais attends un peu, lui, 713 là, pour dimanche le 10 mai.
0: Juste me situer à peu près dans le centre belle.
1: 306.
0: Pas ça, fait que t'es dans le 300. T'es encore en haut, là.
1: Ouais, c'est ça, t'es en haut.
0: T'es en haut. Ce ne sont pas les pires billets, mais t'es en haut.
1: Ben, pas mal.
0: OK, puis t'es en arrière du filet ou t'es plus dans le centre?
1: T'es un petit peu, là.
0: Parce que si t'es plus dans le centre, c'est mieux que quand même en arrière d'un filet, là. Parce que des fois, tu vois pas l'autre côté de la patinoire.
1: T'es dans le centre.
0: Ah, fait que
1: t'es dans le centre, mais dans l'estrade, d'en haut.
0: OK. OK. Non, mais c'est dit pour les gens qui veulent aller voir le Canadien du côté de Montréal. Puis du côté de Buffalo, ben, ça va vous coûter à peu près 2000$.
1: Ah, t'as pas, check ça, section 124 pour dimanche, 3849.
0: Hey!
1: Puis le pire, c'est qu'on n'est pas...
0: Un billet?
1: Ouais.
0: Oh.
1: Ouais, check, j'en ai deux ici, là. 8850 et 70.
0: Mais ça, est-ce que ça le dit? C'est du... Ah non, c'est vraiment la paire, là?
1: Section 124, rangée AACC.
0: Puis est-ce qu'on...
1: Deux billets.
0: Deux billets?
1: Deux fois 3849, c'est 1698.
0: Fait que c'est près de 8000$.
1: On ajoute à ça notre TPS, 385$, qui veulent se plier dans les poches pour aller voir le Canadien. Puis la TVP, 767 et 88.
0: Hey,
1: qui nous montre ça à 8850 et 70.
0: Ah, ben, ouais, c'est presque 9000.
1: Moi, je veux parler à quelqu'un qui paye ça. Il y en a des gros ballards dans la vie qui... Puis c'est pas un jugement, là. Je vais admirer la personne qui paye ça, mais je trouve ça pertinent et...
0: Ouais, mais y en a.
1: D'intérêt public. Ben, je sais qu'il y en a, sinon, il y en a.
0: Des hommes d'affaires. Ça peut être aussi des compagnies qui payent ça à leurs gros clients.
1: Ouais.
0: Tu comprends?
1: Des fois, ouais.
0: Fait que ça, tout dépend, là. Mais en tout cas, là, c'est parti. L'engouement est là. Les fanions sont sortis. Bien sûr, je salue tout le monde qui va aller voir ça dans des bars sportifs, dans des. Allez au Saint-Hubert, là. Allez au Saint-Hubert, bien sûr, avec les différentes promotions. Son partenaire ici. Allez vous faire du fun, ça peut aussi vous rejoindre chez des personnes, des particuliers. L'important, c'est que vous tripez fort. Mais on y va, on va y aller notre prédiction tout de suite pour le match de ce soir, Rémi. C'est le Canadien ou les Sabres qui gagnent ce soir?
1: C'est le Canadien.
0: Combien?
1: Le Frénésien est trop là, 4 à 3.
0: 4 à 3?
1: Ouais.
0: Moi, je maintiens que le CH gagne en 7, cette série-là. Fait qu'ils n'ont pas le choix d'en gagner une à Buffalo, là, dans mon scénario, là. Qui est totalement hypothétique. Je vais y aller. Toi, t'avais mis les Sabres hein, en 6.
1: Oui.
0: OK. Je vais juste te le rappeler.
1: Ça dépend des jours. Hein. Des jours, je me dis, ah, le Canadien va peut-être gagner. D'autres fois, je me dis, ah, les Sabres vont peut-être gagner.
0: Canadien gagne ce soir, 5 à 3. Je rajoute un but dans un filet désert sur ton pointage. Canadien gagne. Puis vendredi, ils vont perdre. Hein? C'est fait. Sinon, dans l'actualité, parce qu'on va y aller en rafale un peu, on a un gros show aujourd'hui. Timo est de retour, ça faisait un petit bout qu'on n'avait pas parlé avec le chum Fred Auger, Timo de Tactica. En plus, on a une chanson exclusive. On m'en dira pas,
1: oui,
0: c'est une chanson qui existait déjà, c'est pas ça le point. Mais elle sonne encore plus comme une tonne de briques. Je pense que c'est ma chanson préférée du rap keb de tous les temps.
1: Ah ouais?
0: Ben j'essaie de voir, mais... C'est parce que ça me représente tellement bien, puis je me rappelle, tu sais, le rap québécois, je l'ai plus découvert avec Rain Man, Pas de Chilling, puis SP, puis Ils vont crever, ces choses-là. Puis après ça, tu sais, il y avait moins d'artistes qui me rejoignaient, mais la première fois que j'ai entendu mon mec, mon Forty, mon Blunt, aux Architectes du son, je salue les Architectes du son, les premiers, là, Pat Boop, toute la gang, là, j'ai poigné deux minutes. Alors que je travaillais au dépanneur, là, j'ai fait « Oh! » On est capable de faire du solide stock ici à Québec aussi, parce que vous comprendrez que, tu sais, je parlais tantôt de Rain Man, j'ai dit, tu dis, Mosaïen à la place de Rain Man, en tout cas, Rain Man, Mosaïen, SP, ils vont crever, tout ça, c'était Montréal ou les alentours. Là, ici, on avait, bien sûr, on avait Limoilou Star, on avait 8-3 et autres, mais moi, j'avais pas encore entendu du Limoilou Star, nécessairement. Et Tactica, 8-3, c'était de la bombe. Et mon mec, oui, mon Folie, mon Blonde, c'était vraiment la chanson que j'avais hâte d'entendre, qui a joué aux Architectes du son. T'sais, je mettais, ouais, je mettais
1: remix,
0: l'émission.
1: Puis
0: je
1: me dis... Même sur l'album, la première version est très bonne. En fait, l'album de mon mec, mon Folie, mon Blonde, en entier, c'est un bijou.
0: Mais le remix,
1: mais
0: c'est
1: le
0: meilleur.
1: Le remix, mais c'est, je pense, c'est le beat le plus baigneur de l'histoire du 8-3.
0: Ouais, c'est impossible de ne pas bouger de la tête comme il dit deux faces. C'est pas pour rien qu'il dit ça, mais c'est vrai que c'est...
1: Sinon, pourquoi ta tête shake comme ça?
0: Donc, vous comprendrez un peu où ce qu'on s'en va avec la chanson, qu'on aura en exclusivité avec, tantôt avec Timo. Puis il y a des fun facts aussi, parce que ça paraît pas, mais c'est quoi?
1: Ouais.
0: C'est 30, les 25 ans. Encore une fois, ouais. Pour nous rajeunir, Rémi, les 25 ans de l'album Mon Mike, Mon Forty et Mon Blonde, vendredi. Hein? J'aime ça quand c'est pas juste moi qui réalise.
1: Non, non, ben c'est ça, ben tu sais ça, je me rappelle très bien quand c'est sorti. J'étais quoi, secondaire 1 peut-être? C'est alors, j'avais l'âge parfait, moi, pour écouter 8-3 Tactica. Là.
0: Puis c'est ça, il nous arrive avec des faits intéressants qu'on ne connaissait pas. Moi, en tout cas, là, il y en a 6, puis il y en a peut-être un que je me rappelle d'avoir entendu. Le reste, j'apprends tout ça. On va voir Richard, bien sûr. Richard qui va nous parler de son actrice préférée, assurément, entre autres. Là. C'est-à-dire Sydney Sweeney.
1: Oui, OK, bon.
0: Euphoria, saison 3. Elle monte la peau là-dedans. Là. Ça, c'est peut-être une série que une série que t'aimerais, là, Euphoria. Là. Il y en a trois. Et, on est rendu à la troisième saison.
1: Il faut quand même qu'il y ait un scénario et du dialogue. Là.
0: Ah ben les.
1: Et... J'écouterais pas une série au complet juste parce que je trouve la fille belle. En tout cas, peut arriver par contre. Là.
0: Mais je comprends, mais pour renchérir sur Euphoria, il y a eu un énorme buzz pour les deux premières saisons, Rémi. Ça, c'est repris. Je me rappelle pas si ça vient d'où. Richard va nous l'expliquer tantôt. Là. Mais les deux premières saisons ont été encensées par les critiques. C'était de la bombe, etc., etc. Il y a plusieurs très bonnes actrices là-dedans. Il y a aussi Zendaya, là, la fille qui joue dans... Elle est très jolie également. Là. Elle joue dans les Spider-Man, les nouveaux Spider-Man. La saison 3 s'est faite pas mal détruire par la critique puis par les fans. Fait que j'ai hâte de voir si Richard sera aveuglé par la beauté de Sydney Sweeney ou il sera objectif. Dans le premier épisode, entre autres, elle...
1: Ah, c'est bon, man! C'est la meilleure série que j'ai jamais vue! Quelle actrice!
0: Dans le premier épisode, elle est comme déguisée en chien, avec une laisse, alors qu'il y a un gars qui fait un peu ce qu'il veut avec, là.
1: Ben, en tout cas, je comprends Richard, tu sais, de Black Tabou, trouver ça cool de la voir avec une laisse. Tu sais, là, je peux pas rien dire là-dessus.
0: Ouais, mais ça, par contre, là... Là, je veux pas trop te mettre on the spot, puis on va continuer dans l'actualité, là. Mais moi, ma blonde arriverait, là, comme déguisée en chien ou avec des oreilles de chat, puis ça le ferait pas. Ça le ferait pas pantoute, moi.
1: Non, ben, des oreilles, ça m'est déjà arrivé, là.
0: Ah ouais?
1: Porter des oreilles, ouais, pas nécessairement une laisse de chien. Ce serait pas nécessairement mon trip, mais je me porterais au jeu.
0: Tu sais, avec des comportements, là, tout ça, là. Je sais pas. On dirait que non.
1: Non, c'est ça. Je suis un peu à la même place que toi. Là,
0: une espèce de petit
1: ça serait museau. Pas mon idée de mon propre chef. Mais je serais capable d'embarquer si elle aimerait ça pour vrai.
0: Mais disons l'univers des poppies, là, qui est une coche au-dessus, là, que là, ils ressemblent vraiment. Ils ont un masque de chien complet, là.
1: Ben, tu sais, tu connais, je veux dire, mon. Il y a 70% des chances que j'aimerais pas son. Tu sais, je dis ça parce que.
0: Non, mais là, elle, c'est sa propre propriétaire.
1: 70% des chiens, on dirait que je trosse pas leur comportement dans la société. Fait que.
0: Là, tu trosserais pas les filles? Tu ferais pas confiance
1: ben,
0: aux filles?
1: Non, mais c'est pas ça, mais ça représente quelque chose que j'ai
0: vu, là.
1: Tu sais, j'aimerais mieux, je sais pas, moi, un renard ou.
0: Moi, j'aimerais mieux rien de ça, là.
1: Mettons, faut que tu choisisses un animal.
0: Non.
1: La question qui tue.
0: J'ai vu la sexe orale, il y a un gars là, qui justement qui est dans le style de vie poppy. Puis moi, ça, je sais qu'il y en a bien du monde qui fatigue. Moi, c'est pas pour moi. Moi, c'est vivre et laisser vivre. Mais il faut juste pas que ça inclue des personnes qui ne devraient pas être dans les alentours. Je m'explique. Le gars qui parlait, puis tu sais, là, c'était juste un court extrait que j'ai vu à sexe orale, puis j'ai pas regardé l'épisode au complet. Ça me tentait pas. Parce que souvent, je trouve que des... Mais tu sais, au moins, sexe oral, c'est moins clip que d'autres podcasts là, sur le sexe. Là, que c'est juste des prétextes pour dire hey, « je suis une femme fontaine, puis je fais tomber des bouteilles. » Puis je dis ça, puis c'est même pas une blague. Là. J'ai vu une fille là, qui disait ça encore cette semaine. Ben oui. Puis là, l'autre est là « Ah, oh, c'est mon nouveau défi! » Moi aussi, en tant que femme fontaine, je vais essayer de faire tomber des bouteilles au bout de mon lit. Comme « Ah, c'est ça ton meilleur clip? » de l'entrevue, là. C'est ça qui est supposé de m'accrocher et de dire « J'ai assez hâte de voir ça. » C'est pas comme si, en plus,
1: non,
0: on allait
1: ça.
0: Le voir.
1: Ben, c'est rester dans le privé.
0: Ben, ça reste dans le privé.
1: Ben, une fille, mettons, me montre ça en live, tu sais, dans le privé. Je fais « Hey, c'est tombé malade. »
0: Pas t'sais. Juste ça, c'est une conversation que tu sais que t'as avec ton chum ou, tu sais, un chum de fille. Est-ce que c'est nécessaire... via podcast, mais tu sais, s'il y a des gens qui aiment ça, tant mieux. Fait que moi, rendu là, je juge pas ça, là. Mais pour ce qui est des poppies, c'est ça, il y avait un gars qui expliquait qu'eux, ils vivaient plusieurs couples, là. C'était comme une meute, là. Fait que là, il y avait, dans le fond, il y avait comme un maître, là, dans l'histoire.
1: Ils sont juste deux humains au départ, là.
0: Mais ils sont plus que deux humains, là. Il y a plusieurs humains, là. C'est, quand tu dis poppies, là, c'est vraiment des humains qui se déguisent.
1: Toute
0: en
1: la gang
0: chien,
1: s'est rendue une
0: pas toute la gang.
1: Chien.
0: Parce que, tu sais, disons, là on n'est pas un couple poppy, là, Rémi et moi, là.
1: Non.
0: Soyons clairs.
1: Non, c'est vrai.
0: Mais il y en aurait un des deux qui serait comme le maître. Fait que, tu sais, disons, ça serait moi, là. Regarde, je vais faire le dominé. Non, je vais faire le dominé. J'ai dit, je vais faire le poppy. Je vais faire le chien.
1: OK.
0: là, toi, tu me promènes en laisse, puis tu me donnes mon petit bol d'eau, puis...
1: En public?
0: En public.
1: J'ai déjà vu ça en public.
0: Ouais, ouais, moi aussi.
1: Moi, je n'accepterais jamais d'être...
0: Le chien.
1: Le dominé, en tout cas, premièrement, non. Puis
0: j'aimerais
1: même
0: pas ça être le
1: dominateur.
0: Non, non, j'aimerais pas ça être le maître, là. Non, non, non, non. Hey,
1: ben, wow. Surtout pas avec toi, là, tu sais, sans vouloir être plate, là.
0: Mot t'as dit. Tous mes rêves viennent de s'envoler en fumée.
1: Mais c'est mais ça, j'ai là. Déjà vu ça.
0: Ouais, moi
1: puis,
0: aussi.
1: On était-tu, on a-tu déjà vu ça ensemble ou...
0: pas, je sais plus.
1: Dans un salon, là, qu'on...
0: Ah oui, ben oui, allé, ouais. On l'a vu dans un salon. C'est correct, c'est...
1: J'ai faire de la chasse à l'os à un couple comme ça. J'avais pas de problème avec ça, là.
0: Moi non,
1: mais moi, j'aurais pas voulu être à la place du gars.
0: Mais moi, j'ai vu en ville aussi qui était dans. Il faisait comme une forme de représentation. Puis il y en avait qui étaient dans la cage. Là, tu sais, c'est là que. Des fois, c'est pas obligé de, vous êtes pas obligé d'amener ça au grand public. Là,
1: ouais, mais là, par exemple, je vais arriver avec un angle de vision peut-être sexiste un peu. Parce que si c'est le gars qui est dans la cage, ça va être, oui, un petit peu
0: c'est des filles aussi.
1: Bizarre, mais une fille dans une cage, ça doit pas paraître bien.
0: Ça ne paraît pas bien.
1: Je pense pas que le reste de la société va se dire, ah, tu sais, on va embarquer dans le jeu parce que c'est sexuel leur affaire.
0: Je pense pas que le reste de la société embarquait tant que ça non plus, tout court, là. Je pense que c'était comme, tu sais, c'est correct sur votre pratique.
1: Ben, le
0: on
1: gars qui est dans la cage,
0: pas,
1: ça va être lui, c'était bizarre, puis si c'est la fille qui est dans la cage, ils vont dire, le gars, c'était bizarre. Fait que le gars, que tu sois dedans ou dehors de la cage, là.
0: Ça pour dire que dans l'extrait, puis c'est pour ça que moi, c'est là que. Puis il y a plusieurs personnes qui ont réagi avec raison. Parce que le fait qu'ils vivent son histoire de papy, puis tout ça, puis disons qu'il était avec sa femme, qui est consentante, ou son chum, parce qu'il était peut-être homosexuel, là. Mais, tu sais, puis qu'il y ait plusieurs couples, c'est correct, mais c'est qu'à un moment donné, il ajoutait qu'il y avait des enfants là-dedans.
1: Ah, oh, ben là.
0: Tu sais, là, je sais pas si les enfants vivaient. À l'endroit qui était sous ce trip-là. Là. Est-ce que il y avait.

0: ça aurait été assez... Parce que le gars, il a vraiment, là, il a le masque là, pendant l'entrevue. Là. Le chien, tout le kit. Là.
1: Puis, là, ouais, ben, il veut aussi garder son anonymat. Puis je comprends. Son personnage. Fait que je comprends son,
0: si
1: son idée.
0: Le personnage, puis qu'il n'y a pas d'enfant dans l'entourage. Non, non, c'est correct. Non, c'est ça. Mais si, dès qu'il y a des enfants, là, c'est new. C'est non.
1: Tu sais, même moins que ça, ça serait trop. Je veux dire, quand ton but, c'est de donner l'exemple.
0: Ah, je sais pas. Enfant, t'sais, médecin, là.
1: Bon, okay, quand j'étais jeune, je m'imaginais pas que les adultes pouvaient s'habiller en animal comme ça. Pour,
0: non, mais il y a plein d'affaires.
1: Je suis content d'avoir passé une enfance comme ça.
0: Non, mais t'sais,
1: je souhaite à tous les enfants de passer une enfance sans voir des adultes s'habiller en chien pour faire l'amour.
0: Ben, c'est ce qui, ça doit rester dans la chambre à coucher.
1: Ben, ça reste dans la chambre à coucher, mais tu n'es pas supposé de savoir que les grands font ça quand tu as 8 ans.
0: Oui, mais ça se peut que tu tombes, tu sais, une bad luck.
1: Oui,
0: là,
1: y a une bad luck, ça arrive, on est tout mince.
0: Tu ouvres la porte de la chambre de tes parents, tu ne le savais pas. Puis
1: non, là, c'est... Arrête, là. On a toutes des histoires des fois, là, qui...
0: Ah,
1: ouais, okay. Ça m'est déjà arrivé, j'ai pogné des choses.
0: Parce que, tu sais, je veux dire, tu es rendu là, commencer à juger. Tu sais, il y a des personnes qui savent qu'ils forment de latex, avec une, tu sais, disons, la boule en bouche, tout le kit. Tu sais, disons que t'as 7-8 ans, tu fais un saut, là.
1: Ben oui.
0: Si ça arrive, là, pis t'ouvres la porte, tu fais « Oh! »
1: Je l'oublie plus.
0: Tu vas faire la porte.
1: Non.
0: Tu recules, pis...
1: C'est une bad luck, on a pas le choix de l'excuser, là, mais quand tu... Ben on s'en fout, pis tout,
0: non,
1: là,
0: c'est ça.
1: Non, non, non.
0: Faut pas être totalement indifférent, pis le faire à, pour quasiment à la limite, à vue, sans arrêt, là, devant les enfants. OK, on s'entend. Bon, on va ailleurs. Family Prix.
1: Hey, on dit, on bouge, hein?
0: On se promène. Là. C'est tout le temps ça, la Rip Sagan.
1: Non, non, mais c'est bon, c'est prêt. Divertissant.
0: Vous n'êtes pas prêt. Family Prix qui retire ses boissons énergisantes de ses succursales. Ben, okay. Pas ses boissons énergisantes, mais les boissons énergisantes de ses succursales. C'est la première, en tout cas, moi, bannière que je vois faire ça.
1: Pharmacie.
0: Pharmacie. Là, c'est une pharmacie dans ce cas-ci, mais je veux dire qu'il n'y avait pas de dépanneur ou autre. Parce qu'au Saguenay, tu avais un commerce qui, lui, avait pris sur lui, le propriétaire, d'interdire la vente à des moins de 16 ans. Fait que ça, c'était comme le premier move dans ce cadre-là. Là il y a carrément eux autres qui ont dit on les retire jusqu'à temps que les autorités publiques établissent des paramètres d'accès plus encadrés pour ces produits. Parce qu'on le sait, ça fait beaucoup jaser. Ouais. Dernièrement, là, il y a une pétition qui sera déposée à l'Assemblée nationale pour que ce soit interdit.
1: Au moins de?
0: Je pense que c'est au moins de 16 ans. Je veux pas dire de niaiserie, là. Ça m'arrive parfois, là. Mais.
1: Ben, tu sais, venant de
0: quand il y a un meilleur encadrement, là, assurément, il y a déjà plus de 35 000 signataires de la dite pétition. Puis, on avait parlé un peu ensemble. Je pense que tu étais encore, là, je sais pas, moi, que tu as changé d'idée, là. Moi, je pense que moins de 16 ans. Ça fait du sens.
1: C'est mon côté paternel qui trouve que ça fait du sens.
0: Oui, mais tu aimerais mieux qu'on les, laisse?
1: Non, non, non. C'est mon côté paternel qui prend le dessus là-dessus. Puis... Mais tu sais, en fait, la pharmacie, moi, j'ai peut-être trouvé ça quand même un peu curieux que ça se vendait dans une pharmacie où tu es supposé d'aller acheter des produits santé.
0: Ah oui, c'est ça.
1: Je veux dire, maintenant, je me suis déjà posé la question, pourquoi ils vendent pas de clopes dans les pharmacies? Parce que c'est pas santé. Ça contrevient beaucoup avec ce qu'ils vont offrir à côté. Mais les boissons énergisantes, c'est pas...
0: Mais non, c'est pas mieux.
1: C'est pas, on compare pas ça à la clope, mais tu sais, c'est pas des produits qui sont reconnus comme étant santé, même pas pantoute.
0: Non, zéro. Puis surtout pour des jeunes, des plus jeunes.
1: Non, c'est ça.
0: Puis là, il y a des dangers. Donc, Family Prix, moi, je trouve que c'est une bonne initiative. Surtout à la pharmacie, comme tu dis, à la pharmacie. Mais là, par contre, à la pharmacie, est-ce qu'on ouvre une porte? Est-ce que la pharmacie... Tu sais, je parle pas de ça, là. Ça, c'est bien fait. Mais est-ce qu'on pourrait discuter, est-ce qu'ils devraient vendre des chips?
1: Ils en vendent un peu des fois
0: bon,
1: des
0: oui,
1: chips.
0: Ils en vendent. Ouais. Ils ont même leur propre marque. Là.
1: Mais je pense
0: c'est une des
1: pas
0: pires
1: que...
0: marques. C'est une des pires marques de chips en passant.
1: Tu sais, il y a une différence dans le mauvais pour la santé. En vrai, c'est pas des bonnes chips.
0: Ben, moi, tu sais comment je suis un fan de chips. Là. C'est comme du papier de Kleenex avec une saveur dessus.
1: OK. C'est des vieux journaux recyclés et repressés.
0: J'exagère à peine. C'est la marque personnelle, je crois. Hey, les chips de ça, je sais pas si ça existe encore. Là. Tu n'achètes une fois petit. T'apprends. Il y a quelques endroits avec des chips, là.
1: Ils devraient continuer à vendre des chips.
0: Ouais.
1: Parce que, tu sais, le néfaste d'une boisson énergisante, je pense que ça magane le cœur, tu sais.
0: Ouais,
1: ça fait des palpitations, tu sais, c'est...
0: Des fois, il peut
1: ça
0: arriver
1: rend
0: des
1: nerveux, ça peut créer de l'angoisse, ça peut augmenter, tu sais, à la limite,
0: l'anxiété
1: et tout, tu sais.
0: Puis des fois, il y a des contre-indications avec certaines médications, puis on ne sait pas encore exactement toutes les retombées.
1: T'sais, les chips, c'est plus comme avec les barres de chocolat, tu sais. C'est pas bon pour la santé si t'en manges trop, mais c'est...

0: peut-être moins pire à court terme.
1: C'est intéressant, il y a quelqu'un qui nous dit, puis je me rappelais pas de ça, mais avant 2000, il y avait des cigarettes dans les pharmacies.
0: Ouais, ça se peut, dans le temps.
1: Ça se peut, ça. Mais, comme, en tout cas.
0: Moi, j'ai connu des médecins qui fumaient dans leur bureau, là.
1: Comme j'ai vu récemment. Comme j'ai vu récemment, moi, c'est ça. Moi, j'ai vu à l'hôpital, pas des gens fumer direct à côté des patients, là, mais le fumoir. C'est de où je prends le fumoir, le concept du fumoir. Là. J'ai mis ça dans une émission de TV hier. Mais ça, le fumoir, c'était dingue. Là. Ça, vous en... Tu sais, vous étiez comme pogné dans un endroit restreint que vous respirez tous votre fumée secondaire en plus de fumer par-dessus.
0: Ah oui.
1: Hey, ça, c'était du gros stock. Là. Moi, j'ai vécu ça au secondaire, là, à l'école. Là.
0: Man, il y en a qui allaient manger dans le fumoir.
1: Arc!
0: Moi, j'ai vu ça là, dans des entreprises où je travaillais. Peut-être pas. Moi, j'ai pas connu ça à l'époque de l'école secondaire.
1: Ouais, moi, je l'ai connu à l'école secondaire. Puis je dis hier, puis dans le fond, je l'ai... j'ai peut-être déjà mangé avec des chums qui fumaient pendant...
0: Oui, que... tout le monde mange là, puis tout. Ah,
1: c'était juste un gros nuage de boucan.
0: Tu sais, ça sentait la vieille clope de v'là deux ans et tout. T'sais, c'était pas des murs qui étaient lavés tout le temps.
1: Mais non! Mais non, l'isolation, tout ça, ça devait pas être beau, là.
0: Attends, on revenait du congé de Noël, ça faisait un mois, trois semaines qu'il y avait personne là, mais ça sentait quand même la vieille clope dans le fumoir.
1: Ah, tabarouette, que c'était quelque chose, sérieusement, là, les fumoirs. Puis en plus, techniquement, au secondaire, t'étais pas supposé fumer en bas de 18 ans.
0: Ouais, mais c'est ça, mais ça, c'était pas...
1: Fait qu'eux autres, ils disaient... C'est... Mais tu sais, quand même...
0: Il y avait des cendriers, là, à sortie, là.
1: Je comprends, mais mon école secondaire... qui savait que techniquement, c'était moins de 18 ans.
0: C'est pour en acheter, premièrement. T'as pas le droit d'en acheter.
1: Je comprends.
0: C'était pas interdit d'en fumer.
1: Ouais, non, c'est vrai.
0: C'est jouer ses mots, mais
1: c'est jouer ses
0: la
1: mots,
0: loi, mais... c'était que t'as pas le droit d'en acheter.
1: Fait que là, tu sais, dans le fond, eux autres, ils ont un coup. C'était correct. OK, les jeunes, on vous a mis un endroit là, barricadé. Là,
0: non, mais tu sais, j'ai mentionné, moi, je demandais une clope à un prof. Il y en a qui m'en donnaient, là.
1: Ah oui, ah oui. Les profs, tout le monde t'en ensemble.
0: J'ai fumé une clope à deux avec un prof, là, tu sais. On se passait la cigarette, puis...
1: T'as-tu fait un shotgun?
0: Non.
1: C'est là que ça a arrêté. OK. Une dernière petite nouvelle avant de s'arrêter, parce que je veux avoir en masse de temps. On a, comme je disais, on a Timo, on a Richard, on a même Pat également qui va débarquer. Et c'est la version 2.0 des meilleurs jeux d'hockey. Bien sûr, au niveau du gaming, là, de l'histoire. Pourquoi je dis la version 2.0? Parce que Rémi, il y a pratiquement 2 ans, jour pour jour, Pat, alias le bêta-testeur, faisait une chronique sur son site web, qui nous citait, Laurent Létruant, alors qu'il nous avait jasé des meilleurs jeux de hockey. Fait qu'il l'a adapté un peu, bien sûr.
0: Ah, là. Fait que ça fait 2 ans aujourd'hui, c'est comme...
1: Ben, pas jour pour jour, mais presque.
0: Ça, prend, ça passe
1: c'est
0: vite.
1: Fin avril. Là. Fin avril, ça veut dire...
0: Fin avril 2024.
1: Ça fait un petit bout qu'on parle avec Pat, qu'on apprécie énormément en passant. Notre expert gaming. Puis Mortal Kombat, ça sort, là. Mortal Kombat 2, là, c'est avec la motadite chanson.
0: Dans le fond, il a commencé ses chroniques gaming, GTA 6 allait sortir bientôt. C'est vrai?
1: Ben, ça a toujours été
0: c'est
1: qu'il
0: ça.
1: Allait sortir bientôt. Qu'est-ce qui sort, Mortal Kombat 2, là? Le 6 mai. C'est aujourd'hui! Hey, tout est dans tout. Il sort aujourd'hui, le film de Mortal Kombat 2.
0: Le film?
1: Oh, oui, le film!
0: Ah, OK.
1: Il y avait... Puis c'est une nouvelle adaptation... puis ça n'a pas de l'air mauvais. Puis là, c'est centré plus sur Johnny Cage.
0: Johnny Cage.
1: Johnny Cage. Et c'est l'acteur qui joue dans The Boys, la célèbre série. Là. Fait que, on espère que ce sera meilleur que le premier. Le premier était pas mauvais, mais il manquait quelques petites affaires. Là, ça sort. C'est Carl Urban, celui qui interprète Johnny Cage. Fatality. Flawless victory.
0: Finish him.
1: Ouais, et dernière petite affaire, le fondateur de CNN, parce que ça, c'est quand même une énorme nouvelle là, dans le monde des médias. Là,
0: Norrie, êtes... ça, là. Noriega, Capone,
1: là. Non, Ted Turner.
0: OK.
1: Est décédé aujourd'hui à 87 ans.
0: OK.
1: Qui est Ted Turner pour les gens, là? Tu sais, parce que c'était bien sûr Turner Communication, mais c'est lui qui a créé CNN. Qu'est-ce qui a mis CNN sur la map, Rémi?
0: Ben, la télévision, je dirais.
1: Ben non, c'est sûr, c'est un poste de télé, Rémi. Qu'est-ce qu'il a mis de CNN sur la map, la
0: Ted
1: télévision?
0: Ted Turner.
1: Ben non. Ted Turner a créé CNN, OK? CNN, bien sûr, qui était la première chaîne de nouvelles en continu. il y a eu un événement, je t'aide, là.
2: Ouais.
1: Il y a un événement qui a propulsé CNN, qui est devenu un incontournable.
2: C'est en quelle année?
1: Ah, ça peut être dans les années... C'est dans les années 90. Je vais essayer de te dire l'année exacte. Veux-tu que je te donne ça? L'année
2: ben, c'est début 90.
1: Peut-être milieu 90.
2: Ouais, bon, Saddam Hussein, garde du Golfe et compagnie.
1: Il y avait ça. Il y avait ça, rien, mais okay. c'est pas ça qui a été la... C'est en 94, exactement. 17 juin.
2: Un événement précis qui s'est passé aux États-Unis?
1: Ouais.
2: 94.
1: Ça a un lien avec le sport. Et avec un fait divers. Avec le...
2: Je le sais plus. Il y a une équipe qui a gagné une compétition sportive.
1: Non.
2: Wow.
1: O.J. Simpson. La poursuite d'O.J. Simpson.
2: OK, c'est un lien avec le sport comme ça, c'est bon.
1: Ah oui, parce qu'il se sauvait avec son Bronco blanc, là. Son fameux Bronco blanc qui se sauvait sur l'autoroute. Puis là, tous les hélicoptères, la police le suivait. Puis là, il y a tout le monde... C'est parce que là, t'avais une chaîne de nouvelles en continu qui pouvait, tu sais, qui filmait ça tout le long, là. Puis ça allait captiver les gens... Ça a été une éclipse médiatique. Tout le monde était là-dessus. Il y a des gens qui se réunissaient sur le bord des routes, Rémi, pour dire à OJ de continuer. Run, OJ, run! C'est quand même ça, les pancartes. Là. C'est dingue. Là. Il y a un très bon documentaire là-dessus. Je pense que c'est 30 for 30 qui a fait ça. Là. Mais c'est de la bombe. Parce qu'on sait, là, c'est lui qui a tué son ex-femme, Nicole Brown, ainsi que son nouveau chum, Ronald Goldman. Là. Contrairement à ce qu'il dit, là, les gains ne faisaient pas. Non, non. Yeah. Ça, c'était tellement n'importe quoi au procès, là.
2: Mais là, les gars, ils faisaient pas, man.
1: T'sais, ils les ont même pas enfoncés jusqu'au fond. Ils ont enfoncé après jusqu'au milieu de la main, puis il est là. Faut pas. Je peux pas croire qu'il avait été acquitté au départ, là. Ça me fait penser une dernière chose avant de ça. Fait que Ted Turner qui est décédé, fondateur de CNN, c'est lui également qui avait mis de l'argent pour propulser la WCW, la lutte, là, qui faisait concurrence à la WWE, puis qui avait signé les gars comme Hulk Hogan et autres. Au moment que. Puis c'est lui qui avait encouragé justement Hulk Hogan qui était viré méchant. La NWO. Avec Ted Turner qui est décédé.
2: Cable News Network. C'est ça que ça veut dire CNN.
1: Comment t'as dit ça?
2: Cable News Network.
1: Ouais. Ok. J'étais plus certain du début.
2: Je pensais que c'était Canal News. Quelque chose. Cable Network. News Network. Okay.
1: Donc, on va écouter une chanson, là, parce que là, on va s'arrêter. Là. Je vois le temps qui nous bouscule, puis là, je veux pas partir sur d'autres choses, je me connais. Là. On va y aller avec une chanson de Sai, qui mentionnait, qui a publié sur ses réseaux sociaux un peu plus tôt aujourd'hui, qu'il souhaitait faire un nouvel album, du nouveau contenu, avec son ancien crew. Puis là, il demandait aux gens d'identifier le dit crew.
2: Ce que les gens ont fait assez bien.
1: Oui, ça a été
2: répondu. Salut mon pote Barbier, c'est le premier que j'ai vu répondre.
1: Parfait, ça.
2: Puis, je suis pas mal sûr qu'il ait réfléchi pendant un quart de seconde, puis il a lâché ça. Tac.
1: Donc, avec, c'est donc M2H, c'est bien ça?
2: Oui, ouais. Okay. Même moi, j'étais comme là, canon scié avec J'y crois. J'y crois, fais-tu partie d'M2H? Faut voir que j'en apprenne plus sur... je connaissais l'existence du crew M2H, là. Je sais pas que c'est le premier, en tout cas.
1: Mais sur le dernier album, la dernière compilation, Salle Sud de volume 2, etc., là, de Sai, il y a une chanson justement qui est considérée comme un M2H, puis il y a Redham aussi qui est sur cette chanson-là. Je salue Redham, quelqu'un que je connais bien.
2: Ouais.
1: Un bon Jack. On écoute la toune Bio Boy, puis au retour des messages, Timo débarque, plein de stocks, dont une chanson exclusive. Reste là, Laurent Létrouet.
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0: qu'on est content, la Rip sa gang et Laurent Les Trouvants. Timo, Fred Auger, bien sûr, de Tactica et de retour, parce que là, il y a un empêchement professionnel, ça faisait un petit bout qu'on ne s'était pas parlé. On est bien content de parler avec notre chum Fred. Comment tu vas?
1: Ça va très bien, vous autres?
0: Très, très, ça va. Ça peut pas aller mieux. Ça ne peut pas aller mieux. En plus, toi, tu dois être dans la folie du hockey. C'est... T'as un traître, toi, de souvenir. Je pense à raide.
2: Ça, ça commence pas pire.
1: Écoute, on va reprendre l'entrevue la semaine prochaine. Merci tout le monde. Je me fais traiter de traître en passant. Là, écoute mon main, Laurent. Là. Je suis seul à Québec à prendre pour les Canadiens de Montréal. Il y a des gens qui ont le droit de vivre dans le passé.
0: C'est moi, ça. Ça, c'est moi, ça.
1: Mais quand t'as des enfants à la maison qui jouent au hockey puis tu veux avoir un club à aimer, ben, malheureusement, les Nordiques n'étaient pas là. Mon gars jouait au hockey. Je sais même pas, toi, ton gars, tu joues au hockey?
0: Non. Moi mon gars...
1: T'as pas eu à être confronté à cette réalité-là de le club, quand ton gars, s'il avait joué au hockey, ben, c'est le Canadien de Montréal.
0: Non. Moi, mon gars appréciait beaucoup le hockey, je te dirais, ben, appréciait beaucoup plus le hockey avant. Puis il y a toujours, tu sais, moi, je l'ai bien élevé. Je fais des blagues en passant, là. Tu sais, je veux juste dire, je suis spécifié, là, tu sais, pour des gens qui nous connaissent moins, là. Moi, il n'était pas question qu'ils prennent pour le Canadien. C'est pas vrai. S'il avait voulu prendre pour le Canadien, je m'aurais pas offensé de ça. J'étais plus haineux à l'époque, mais c'est venu organiquement. Lui, il a toujours trippé sur Sidney Crosby. Puis beaucoup, à l'époque, beaucoup, mais Marc-André Fleury. Fait que lui, il aimait les pingouins. Puis il aime encore les pingouins. Mais le hockey, il l'a délaissé un peu. Il aime.
1: Mais
0: comme les séries, là, présentement.
1: Une équipe à 10 000 km de chevaux, mais tu peux vraiment avoir en vrai?
0: Il pourrait, si, lorsqu'ils sont en visite au Centre Bell, ou des fois des voyages avec la gang de Rennes sportifs.
1: Ouais, c'est ça.
0: Mais les séries, ça, même les pingouins étaient présents en série là, lors de la première ronde. Là.
1: Ouais.
0: Mon gars ne regardait même pas ça. Il s'en fout éperdument. Lui, il est pas. Il est vraiment pas. On est allé au rempart.
1: Quelque
0: peu,
1: chose. C'est ça que je trouve dommage. Je pense que les gens qui se privent d'aimer une équipe qui est locale, qui a une longue histoire, puis à un moment donné.
0: Je sais pas. Non, moi, je pense pas. Parce que regarde, moi, je me prive. Je me prive pas de rien. J'adore le hockey. J'ai babouné, là. Au départ des Nordiques, j'ai babouné un peu, là. J'ai eu 2-3 ans que je regardais plus de hockey zéro, là. J'étais vraiment fâché, là. Il y a eu un boycott. Mais à un moment donné, j'aime trop le hockey pour ne pas y revenir. Mm-hmm. Je suis peut-être moins comme mon père, que je veux pas envoyer en dessous du boss, qui, lui, il les regarde pour mieux les détester, là. Moi, j'aime juste le show. T'sais, puis en plus, le Canadien, je suis capable de l'admettre, c'est beaucoup plus divertissant que ça l'était à l'époque. Fait que ça donne des bonnes games. Le match chef contre le Lightning, il n'y avait aucune chance que je rate ça. Mais j'ai pas raté une partie. Là. En général, j'aime beaucoup. Je trouve que c'est le plus beau tournoi, la LNH. Là. Les séries éliminatoires, c'est le tournoi le plus difficile. C'est ce qui est le plus intense. Ça brasse. Il y a des beaux buts. Il y a de tout. Puis là, le Canadien est là. Fait que là, c'est ce qui est le fun. Moi, pour les besoins du show, c'est mieux que.
1: C'est une bonne équipe de hockey. À un moment donné, c'est
0: ça.
1: Aussi, là,
0: puis c'est pour les besoins du show. Égoïstement, là, c'est mieux que le Canadien gagne. Parce que ça me permet de parler plus souvent, justement, d'hockey, qui est une passion pour moi. Puis les gens sont plus crinqués. Puis comme je le dis tout le temps, on sent moins d'agressivité en général, là, dans le climat qui nous entoure, dans l'environnement qui nous entoure, sur les réseaux sociaux, ailleurs. Mm-hmm. Tout le monde est comme, tu sais, pousse dans le même sens. Même, tu sais, les irréductibles comme moi, au pire, on se met un peu en retrait, mais on n'est pas fâché, là. T'sais. Moi, je prends plus de temps, là.
1: Tu peux créer des happenings autour de ça.
0: C'est ça. C'est en plein ça.
1: Ça fait des rassemblements, puis ça fait jaser d'autres choses, effectivement.
0: Ça encourage les commerçants locaux. Moi, écoute, tu sais, comme vous autres, vous avez fait un événement en fin de semaine, le bouquet.
1: Oui.
0: Bien sûr, 11-12 boulevard Guillaume Couture. 11-12 boulevard Guillaume Couture. Tu sais, les gens peuvent aller chercher, justement, la bonne viande, tous les beaux différents excellents produits, se faire des petits tailgates avant les matchs.
1: Oui, ça, c'est super bon. Puis il y a aussi l'histoire derrière le sport, là, l'adversité. Je veux dire, le sport, c'est cool, mais d'avoir un club ici à Montréal qu'on peut. Comme moi, mon gars, il est allé voir le match à l'extérieur du Centre Bell vendredi. Là, fait que lui, c'est accessible, tu comprends?
0: Oui.
1: Tu de route, prends ton char, monte une coupe de chum.
0: Dans le fond, il était dans le rassemblement, là. Ça a l'air quasiment aussi le fun, sinon plus le fun, je trouve, que dans le Centre Bell.
1: Le char est pogné, là. Il est arrivé un incident malheureux, par contre. Je ne sais pas si vous avez vu qu'il y avait des avertissements de faire attention. Mais
0: oui, oui. Ben, la mairesse est sortie pour dire, là, on se calme, là. Si, ben, c'est parce qu'on ne veut pas que ça...
1: La blonde à mon gars, là, était... Il y avait comme deux écrans. Il y avait un écran qui projetait, mettons, d'un côté puis un de l'autre. Fait que les gens, il y avait comme une foule dos à dos, ce que j'ai compris. Puis, il y a des imbéciles qui ont apporté un pneu qui faisait rouler comme un ballon de plage. Mais à un moment donné, il y a un des vraiment plus imbéciles que les autres qui l'a lancé. Puis la blonde à mon gars l'a reçu dans le cou, elle a fait une commotion cérébrale.
0: T'es pas sérieux? Oh. Es-tu correct?
1: Ben non, elle est pas correcte. Elle a une commotion cérébrale, puis c'est vraiment...
0: Je veux dire...
1: un message, moi, au Canadien de Montréal, pour leur dire, écoutez, surveillez des hommes, mais bref, ceci dit, c'est pas pour faire une plainte, ça, des caves, il y en a partout, là, tu sais.
0: Oui, non, il y en a partout, mais calif, c'est poche en tabarouette, là.
2: Comme mettons...
0: Je trouve ça, c'est parce que là, c'est pas tant l'organisation du Canadien, je pense plus que la ville de Montréal. Faut vraiment qu'il y ait une surveillance accrue.
1: Ouais, c'est ça, exact.
0: Puis
1: ouais.
0: Je crois que la mairesse est là, elle a fait un appel, mais moi, j'avais...
1: Il faut plus que ça, là.
0: J'avais pensé que, justement, il y aurait beaucoup plus de présence policière, étant donné qu'on se fie à nos expériences passées. Mais dans les années précédentes, le Canadien gagnait une ronde contre l'éliminé Bruins en première ronde, puis il y avait des émeutes.
2: Le feu partout dans les poubelles.
0: Le feu, les chars de police étaient virés à l'envers.
2: Je te dis, man, faut mettre l'armée sur les coins de rue pour être dissuasif.
0: Ouais, mais l'armée, c'est le forêt qui fasse l'appel à l'armée. Là, ça serait le fédéral.
1: Non, mais juste de dire, je vous donne un exemple. T'sais, mettons, moi, je suis un gars de sécurité. Là, je vois un pneu circuler dans une foule aussi active que ça. Tu t'en vas clairement enlever le pneu de là. Là.
0: Mais oui.
1: Un peu, c'est simple. Là, et très, très... pas comme si c'est facile à cacher, là, Chris, le pneu, il se promène d'une personne à l'autre. Là.
0: Ah, puis des fois, il y a des éléments de pyrotechnie aussi qui sont lancés et autres. Des fois,
1: ça peut être très dangereux. Il y a des enfants, là, il y a des jeunes.
0: Ouais.
1: Là, c'est un petit peu... bref, mais ceci étant dit, pour la majorité des jeunes qui font bien ça, c'est quand même le fun d'avoir une équipe pas loin à encourager. Puis là, tu n'as peut-être pas 1000$ pour aller ton billet, mais tu peux aller l'encourager dehors. En l'autant que ça soit sécuritaire, bien sûr.
0: Oui, non, c'est ça, de façon sécuritaire, mais non.
2: Puis il y a bon rétablissement, Fred.
0: Oui, c'est ça, on souhaite qu'elle baisse, là, sérieux, là, on espère.
1: Ben là, je pense que, tu sais, elle va se remettre de ça, là, je dirais. C'est que, tu sais, elle est en stage actuellement dans une agence marketing, puis, tu sais, c'est un moment important de sa carrière, puis là, ben, tu sais, ça vient un peu débalancer tout ça, là, juste parce qu'il y a un tatin, tu sais, que pensait que c'était cool de lancer un pneu dans la foule, là.
0: Tu sais, puis il n'y a rien qui peut sortir de positif de ça. C'est de lancer un pneu.
1: Mais non.
0: Ça, c'est comme, c'est pas pour rien. Puis, tu sais, je l'avais parlé avec Rémi une autre fois, parce que, tu sais, je lui faisais remarquer qu'on ouvrait les canettes dans les amphithéâtres, parce que, justement, des fois, ça arrivait que les gens étaient comme trop énervés, puis là, ça voulait lancer les canettes sur les arbitres, ou je sais pas trop quoi, sur l'équipe adverse. Puis, le trois quarts du temps, même si c'est pas la totalité, ils se rendent pas à l'arbitre. Si tu vas pogner un autre spectateur qui est un petit peu plus bas, pogner un des joueurs de ton équipe.
1: Il y a des enfants.
0: Non, c'est ça.
2: Ça se trouve peut-être que la personne qui a lancé le pneu l'a vu, là, que ça a fait, puis il a fait comme « Oh, shit! »
0: Ouais, mais puis, il fallait qu'il pense avant.
2: Bonne idée. Non, il fallait qu'il pense avant.
1: Aujourd'hui, il s'en lave les mains. Là, il est comme ça, en train de vivre sa vie. Là, c'est comme...
0: Mais là, c'est ça, c'est un câble. Il y a quelques exceptions. Je veux pas généraliser par rapport aux fans du Canadien. Ça serait vraiment pas... mon intention.
1: Non, pas du tout. Puis, tu sais, je sais pas si tu as vu le reportage du match numéro 7, là, tu sais, le Centre Bell était plein.
0: Oui.
1: Beaucoup de jeunes familles, tu sais, la plupart du temps, ça se passe très bien.
0: Oh, ouais,
1: moi, je suis allé plein de fois au match du Canadien, il n'y en a pas de débordement, là, d'habitude.
0: Ben, moi, j'ai.
1: Quelques énervés, dans les séries que ça devient un petit peu plus.
0: Moi, j'ai été à plusieurs reprises et il y a eu un débordement de fois.
1: Ah, OK.
0: Mais c'était justement en série. Et j'y étais deux fois en série éliminatoire, les deux fois contre les Bruins de Boston. Une fois, ça s'est super bien passé. Canadien a gagné. L'autre fois, ça s'est moins bien passé parce que Zetnik s'était fait étamper à ligne bleue. Ça fait longtemps, là.
1: Ouais,
0: il y avait eu un coup...
1: Un genre de coup de la corde à linge.
0: Coup de la corde à linge, là. Ouais, t'as l'air. Au moment qu'il y a eu la corde à linge, ça a dégénéré, là. Il y a un gars qui a sauté sa patinoire pendant qu'on était en message publicitaire à TV, parce que c'est ça que les gens m'ont dit par la suite. Là. Le gars, il a sauté sa patinoire, il a glissé, s'est pété à la tête. Les gens, ça a commencé à se battre. Moi, il y avait un monsieur de 70 ans en face de moi qui avait un manteau des Bruins, il a reçu une bière à la tête. Moi, j'ai caché mes... Tu sais, moi, j'avais des colliers des Bruins, pas un jersey des Bruins. J'ai tout caché ça. Parce que là, j'en revenais en métro, là, c'était pas le fun. Là. Les gens cherchaient... Y a-tu des Anglais ici? Y a-tu du monde pour les Bruins? Moi, j'étais avec mon ami homosexuel et ma conjointe, et je me sentais petit dans mes shorts. Ma conjointe qui prend pour le Canadien en passant, Timo.
1: Fait que tu comprends. Ça devrait jamais finir de même, là, on s'entend. C'est
0: des non.
1: Les autres qui payent le prix, là, tu vas avoir tabassé gratuitement un fan parce que s'il porte un jet de boom.
0: Ça n'a aucun sens. Ça n'a juste aucun sens. Mais des fois, ça se fait ailleurs aussi. Hein.
1: Oui, je sais, c'est ça. Mais tu sais, je veux dire, sans raison, mettons, tu sais, des fois, tu vois ça, tu sais, des vidéos de fans qui s'accrochent dans un stade, là, ça existe. Mais là, il y en a un qui crie plus fort que l'autre, puis là, à un moment donné, ça se pogne. Mais gratuitement, y a-t-il un gars qui parle anglais, qui on le tabasse?
0: Ouais, alors qu'il y a plein de fans anglophones du Canadien.
1: Absolument. Sur le Montréal, ben
0: oui. Il y en a une tonne.
1: Si on est civilisé, là, je pense que c'est un très beau moment pour le club du Canadien de Montréal et pour les fans de hockey québécois. On s'en va en deuxième round, puis c'est super le fun de voir ça.
0: Moi, j'ai hâte de le dire. Je le souhaite le plus longtemps possible, jusqu'au 7e match de la Coupe Stanley, puis là, ils perdent. Puis là, je vais être bien.
1: Surtout si c'est contre l'Avalanche. Ça pourrait arriver.
0: Ah non, l'Avalanche, non. Je suis pas nécessairement.
1: Ah, toi, t'es pas de là, t'es pas de plus.
0: Moi, non. Moi, je suis orphelin.
2: C'est les Nordiques qui gagnaient.
0: S'ils mettent un chandail. Moi, là, tu veux vraiment le comble, là, tu sais, pour me faire fâcher le plus possible, ça serait que les Canadiens gagnent la Coupe Stanley du côté de Montréal au 6e match contre l'Avalanche qui a
1: avec, combien je vais
0: avec le chandail des Nordiques. Là, je pense que je pogne en feu. C'est impossible.
1: Mais l'Avalanche sont un sacré club de
0: hockey. Ah oui, encore gagné hier.
1: C'est sûr que le Canadien est rendu là dans son développement. Là,
0: on ne sait jamais. À suivre. Bon, allons-y avec des différents sujets parce que j'ai vraiment hâte de parler des 25 ans de mon Mike, mon Foley, mon Blot, là, parce que ça s'en vient très bientôt. Mais juste avant, tu veux nous parler des Oscars.
1: C'est une nouvelle qui est sortie cette semaine. Je ne sais pas si vous avez vu passer ça. Mais les Oscars qui vont bannir dès cette année les œuvres qui utilisent l'intelligence artificielle dans deux importantes catégories. Tout ce qui concerne le acting, donc, va être retiré. Et tout ce qui concerne les scénarios, donc l'écriture de scénarios.
0: Ben moi, je trouve que c'est parfait, mais comment prouver pour les scénarios que c'est issu de l'intelligence artificielle?
1: C'est une excellente question. Moi, j'ai l'impression que ça sera jamais possible d'être parfait dans ça. Puis, je sais pas si vous avez vu, mais récemment, il y a des films hollywoodiens qui ont été faits à 100% par l'IA.
0: Oui.
1: Ça a été fait, là, tu sais, ça a sorti des nouvelles, là, mettons, il y a quelques mois, ou en tout cas...
0: Des fois, c'est des séquences, là, ça va être des films complets, là, mais il y a des séquences, puis il y a des films également, là, mais...
1: Mais là, tout a été monté. Les acteurs sont inventés, le scénario, tout ça. Là, parle-moi pas de la qualité, je pense que c'était pas top, là, dans le sens où je pense pas qu'on est rendu à produire des films de grande qualité avec...
0: Non, les films, non, mais les séquences, j'ai vu une séquence, là, c'était, je pense, Brad Pitt qui se battait avec Tom Cruise.
1: Absolument.
0: C'était pareil, là. C'était. On aurait cru un genre de mélange de deux films, là, genre Jack Reacher contre... un film de Brad Pitt qui se bat, là. Je sais pas lequel.
1: Et puis moi, je pense que l'idée de c'est pour ça qu'ils peuvent pas aller plus loin que le acting puis le scénario, parce que ça serait difficile de dire dans les effets spéciaux tu n'utiliseras pas l'intelligence artificielle. Parce que d'une certaine façon, comme on parlait par rapport à la musique, la technologie est utilisée depuis des années avec des green screens et tout ça. Tu sais, là, à un moment donné, ça devient un peu... C'est de l'intelligence artificielle d'une certaine façon. Ben oui. Il y a pas de film à grand déploiement. Tout ce qui est, évidemment, tu sais, des films de science-fiction qui sont dans le futur, tout est créé artificiellement. Maintenant, au niveau de l'acting, moi, je trouve que c'est une excellente décision, en effet. Je ne sais pas comment ils vont faire pour appliquer les scénarios, tu as raison, Laurent. En même temps, normalement, tu as un scénariste, et le scénariste du film, souvent, ça va être des scénaristes qui sont connus, premièrement. Deuxièmement, je pense pas que le scénariste veut se faire pincé.
0: Ouais.
1: Puis là, je sais pas comment mais ça pourrait arriver, là.
2: Scénariste mais connu, Timo, pas nécessairement. Ça veut dire que, je veux dire, un nouveau scénariste, on prend pas une espèce de prodige, tu sais, un nouveau...
0: On pense que c'est un prodige.
2: Mais il n'existe pas.
0: Finalement, c'est ça,
2: il peut travailler avec l'intelligence artificielle, il peut s'aider de l'intelligence artificielle, il peut faire 4 scénarios, il prend un peu dans chacun des scénarios pour en monter un à son image, tu sais.
0: Je sais pas, il doit avoir des moyens
2: de... Il peut faire preuve de créativité en travaillant avec l'IA aussi, tu sais, jusqu'à quel niveau, en tout cas.
0: Moi,
1: je comprends. Attendez, mais là, souvent, il y a des studios de cinéma derrière ça et des compagnies, tu sais, c'est quand même réglementé. Mais est-ce que, par exemple, ils vont leur demander de prouver de quelle façon a été scénarisé le film? peuvent leur demander des preuves. T'sais, donne-moi des versions 1, version 2, version 3 du
0: compagnon. Ouais, ouais.
1: Ben, ça pourrait être ça. Puis effectivement, moi, j'ai l'impression, en tout cas, peut-être que dans 5 ans, ce ne sera pas le cas, mais aujourd'hui, moi, j'ai l'impression que tu pourrais probablement détecter d'une certaine façon si l'intelligence artificielle a été utilisée.
2: Une idée comme ça, mettons, tu prends le scénario, puis tu le mets dans ChatGPT, puis tu demandes est-ce que tu as créé ce scénario?
1: Genre,
2: tu peux demander à l'intelligence artificielle, ouais, c'est toi qui as fait ça.
0: Oui, il y a des moyens. C'est sûr, sûr qu'il y a des moyens de vérifier, t'sais, pour, autant pour les devoirs, là, t'sais, pour pas qu'il y ait de plagiat là, de la part des étudiants là, qui utilisent justement l'intelligence artificielle. Fait qu'il y a des moyens de vérifier, mais moi, ça me fait me poser une question. T'sais, tu dis à quand cette décision pour la musique? Pourquoi la chanson de l'année au niveau des Oscars n'entre pas dans là-dedans aussi? Il devrait pas avoir d'artistes.
1: Probablement parce que c'est peut-être un peu secondaire dans le cinéma, dans le sens que c'est important la musique de film, mais peut-être que ça va être ajouté, Laurent, je sais pas là. Peut-être que c'est aussi moins appliqué dans la musique que dans le cinéma actuellement. Je ne sais pas, j'ai pas l'impression qu'actuellement il y ait de un scénario de film, il y a plusieurs étapes et beaucoup, beaucoup de monde impliqué. Tu pourrais créer un album juste toi tout seul, puis tu serais très bien. Tu comprends-tu? Il y a peut-être moins de spécialisation.
0: Ouais, mais gars, il y a eu un artiste qui était numéro un. Je pense que c'était Country qui était créé de toutes pièces d'intelligence artificielle.
1: Mais je te dis pas que ça arrive pas.
0: Puis il y avait une fille aussi, je pense.
1: On le sait, puis ils sont obligés. Je pense qu'ils sont obligés de déclarer quand tu t'en vas dans le Billboard, là, de déclarer ça aux États-Unis. Mais je suis à la même place que toi, en fait. Moi, mon point, c'est que dans la musique, je suis juste curieux de comment ils l'appliqueraient. Parce que c'est où la limite entre... Moi, je pense que l'interprétation doit être faite par... Clairement pas par l'IA, là. C'est à bannir. Mais comme pour les scénarios, une chanson de rap, tu peux peut-être quelqu'un, tu sais, travailler un texte quelconque. Puis ça va être très difficile de le trouver. Même chose pour, tu sais, mettons, les pochettes. Là. Je comprends que ça n'existe plus beaucoup. Là. Je pense plus qu'il y ait des catégories là-dedans. Mais à l'époque, il y avait quand même le artwork autour d'un album. Les vidéoclips. Tu sais, les vidéoclips, tu utilises l'intelligence artificielle
0: ouais, ça, tu peux pas
1: à certains moments.
0: Ouais.
1: Mais est-ce que si... C'est quoi la limite entre le green screen et l'intelligence? Vous comprenez? C'est difficile. Là, ouais, est-ce que vous bannissez tous les clips où il y a l'IA?
0: Non, moi, j'irais pas pour
2: non,
0: ça.
2: Non.
0: Je n'irais pas pour ça. Là. Moi, ça serait vraiment plus pour ce qui est de l'écriture de la musique, là. Ou de l'interprète en tant que...
2: Ouais, mais mettons, je veux dire, un beat...
1: Produire un beat, ouais.
2: Un beat sur l'intelligence artificielle avec une voix qui est très mixée et tunée par l'intelligence artificielle. Là, on est comme un peu entre les deux.
1: Mettons, quelqu'un qui fait son album avec l'intelligence artificielle, ça peut se faire. Le masteriser, tu sais. Est-ce que la qualité est au rendez-vous? Je suis pas certain qu'en ce moment, c'est le cas, mais ça pourrait devenir.
2: Moi, c'est pas mes clips préférés, pas en tout, là.
0: Je sais
2: quand
0: pas.
2: C'est trop, en tout cas, là.
0: Moi, je pense que ça serait vraiment dans le cas d'interprète, là, créer
1: des pièces
0: ou au niveau de l'écriture. Parce que moi, c'est là que je débarque. Mais encore là.
2: Si tu recherches sur Google des synonymes d'un certain mot pour finir ta part,
0: c'est pas pareil. Non, mais là, tu fais des recherches, Rémi. Il y a quand même du travail de la part de l'artiste s'il fait des recherches sur Google ou autre. Tandis que si c'est...
1: Google ou ton dictionnaire physique, ça revient pas mal au même. Là. C'est juste que la technologie a changé, dans le fond.
0: Si tu t'en vas dans le chat GPT et tu dis « Compose-moi une chanson
1: concernant
0: la thématique, de l'école, de l'échec, puis que je n'aime pas les professeurs, puis te compose un texte en entier, c'est là que je débarque. »
2: Selon un MC que je suis habitué d'entendre, je reconnaîtrais que son flow il a peut-être pas rapport. En tout cas, c'est...
0: OK. Je pense que
1: les Grammys, il va falloir qu'ils réfléchissent à ça plutôt que tard. Je serais pas surpris, gang, de voir débarquer des règles bientôt. Parce qu'on le voit, là, que les pays et les industries commencent à vouloir réglementer un peu tout ça. Puis on peut se poser la question pour la disque. Tu sais, on a eu des exemples. On a discuté récemment du clip de Soulja, qui est un super de clip incroyable avec beaucoup de profondeur et beaucoup de travail derrière ça. On sait que les boucles d'intelligence artificielle a été nommée. Mettons que là, ça serait dans les. Est-ce qu'on pourrait le considérer comme vidéoclip de l'année? Tu sais, d'un point de vue. Je fais juste lancer la question, là. C'est parce qu'il va en avoir de plus en plus de ça, là. T'sais, est-ce que la disque devrait commencer à se poser ces questions-là? Moi, je pense que oui. Puis les Grammys aux États-Unis devraient faire la même chose. T'sais. Fait que la limite, on la trace où? Puis j'ai l'impression, guys, entre vous et moi, puis je termine là-dessus, j'ai l'impression qu'au début, ça va être imparfait. On va essayer de gérer quelque chose qu'on connaît pas. puis il va peut-être avoir soit des reculs ou tu sais, ah ben on va revenir sur notre décision ou on va aller plus loin que prévu. T'sais. Clairement qu'aujourd'hui, c'est très difficile de savoir c'est quoi l'impact que ça va avoir sur la qualité de la musique puis ce que les gens décident de, ou ce que l'industrie décide de récompenser.
2: Ça m'a quand même rendu nostalgique que tu mentionnes l'expression artwork, tu sais, qui était décernée dans le temps, tu sais, la pochette.
0: Les pochettes.
2: Non, c'est moins, là, je pense. Je pense pas que tu empruntes de l'argent à la banque pour te faire une compagnie de artwork. Ils vont dire, ben, pas dans la bonne époque.
0: Non, mais il y avait Chubby Petit qui en faisait beaucoup avant d'artwork.
2: Artwork Chubby, c'était malade.
1: La plupart des artistes ont des pochettes d'albums encore aujourd'hui, Rémi. C'est juste qu'il n'y a pas tout ce qui vient avec. La pochette, c'est. Il y en a qui faisaient des choses extraordinaires avec ça en 3D, genre, ben là, ça n'existe plus. Là, t'as comme, genre, ta pochette, c'est une image qui devient un peu là, ton marketing, ta commercialisation, puis ça vient aider à ça. Là.
0: OK. Allons-y avec... je vais absolument parler de ton sujet.
2: En fait, pochette, c'était un peu le but de transférer au sujet. C'est qui a produit la pochette?
0: Elle était hot, là. Ouais, la pochette, c'est qui a fait ça, la pochette? C'est qui derrière la pochette?
1: Ben, en fait, il y a deux choses. Il y a la photo.
0: Oui.
1: Il y a tout le artwork autour de la pochette. T'sais, nous, à l'époque, on n'avait pas beaucoup de moyens. Donc, c'était le père d'Alexis Chamberlain, qui est un des producteurs avec qui moi j'ai produit la majorité des beats de mon mec, mon Folie, mon Blonde, qui était aussi le producteur de Pagaille. Ben, son père, à lui, c'est un artiste. Il avait un appareil photo. Lui était venu prendre la photo. Et on avait transféré les fichiers à une de ses amies. Je me souviens même pas de son nom, malheureusement. Donc, je peux même pas la remercier pour ce qu'elle a fait à l'époque. On lui avait donné les specs de l'album et avait bâti pour qu'elle construise ça dans les specs de la... pour qu'on puisse produire le CD ensuite, évidemment. Là. Okay. Donc, fait que j'ai pas le nom, malheureusement.
2: C'était qui qu'on voit?
1: C'est l'album, c'est le père Alex.
0: C'est-tu quelqu'un qu'on connaît?
2: C'est qui qu'on connaît? C'est qui porte les boots puis qui a le sac?
1: C'est Ben. C'est
2: ça.
1: La photo de Ben.
2: Ah ouais, OK.
1: Ouais, c'est des boots de Ben avec son poilé.
0: Salut du Ben.
1: Il avait les mains en l'air, hein, parce que si vous regardez bien, il n'y a pas de main sur le côté. C'est que là, il était quand même, ah non, mais mets pas tes mains sur le côté, c'est dégueulasse. On ne veut pas ça.
0: OK. Puis, il y a-tu les mains difformes? Non, ça les
1: met. Non, pas du tout. C'est juste que ça fitait. Ce qu'on voulait, c'est la fameuse photo assis avec ton folie, puis tu sais, t'imagines le reste. Là,
2: ouais, beau, c'est baggy pants. Et...
1: Okay. Ouais, exact.
0: OK, Rémi, sois prêt, parce qu'on va y aller avec la musique. Là,
2: toujours prêt.
1: En fait, pour les auditeurs, vendredi, le 8 mai, tu sais, c'est rare que ça arrive dans l'histoire d'un album, mais ça va faire 25 ans jour pour jour. Là, la sortie de l'album a eu lieu le 8 mai 2001. Et là, le 8 mai 2026, les sorties se font le vendredi maintenant, on peut dire, hey, ça a été exactement le même jour. On ressort une version remasterisée de l'album pour au plus grand plaisir de ceux qui ont envie de le redécouvrir ou ceux qui l'écoutent encore.
0: Oui.
1: Et je voulais en profiter pour vous parler de quelques petits faits inusités ou quelques petits faits que les gens sont pas nécessairement au courant sur la production de cet album-là. Le premier, c'est que Explicit Production n'a jamais été le producteur de cet album-là. Et les gens, tu sais, nous autres, quand on parle d'histoire, on parle Explicit, on dit, nous autres, on a toujours été Explicit. C'est vrai qu'on était avec Explicit, mais comment, la façon dont ça s'est passé, je sais pas si j'ai déjà raconté en nombre, mais je vais essayer de faire ça vite, c'est qu'à l'époque, Explicit avait tout mis son argent et tout misé sur King, qui venait de faire Les Vrais Soldats sur Berceau d'Amérique, et King était en train de produire un album. Et nous, on est arrivé, on aurait dit, bon, nous, on serait prêts à produire un album. Est-ce que vous voulez prendre l'album en production? Les gars ont dit, hey, les gars, man, nous autres, on est genre à côté, fait qu'on peut pas vraiment là vous aider. Nous autres, c'était la grande déception parce que nous autres, on se voyait signer avec Explicit. Évidemment, c'était deux faces. C'était pas, c'était nos amis. Fait que nous, on est partis de notre côté avec Alexis. On a produit notre album, Les Bates et tout ça. Deux faces, ça nous a aidés sur une couple de trucs. On a embauché deux faces comme réalisateur et on est allé chercher nous-mêmes l'argent auprès de certaines personnes. Puis après ça, on a produit l'album. Puis quand une fois que le produit était fini, Ben, deux faces, puis Pat, ils ont comme fait, écoutez, les gars, tu sais, je veux dire, on va vous aider, là. Tu sais, on va vous distribuer en licence, puis on va vous signer. On peut pas laisser passer cet album-là.
0: Non, c'est ça, ils ont entendu le résultat final, puis ils ont fait, tabarouette, c'est de la bombe, ça, là.
1: Ouais, exact, exact. Viking, ben, là, ça marchait plus, finalement, l'album.
0: Ouais, ça a jamais paru, hein. Est-ce qu'il y a des chansons qui sont à quelque part, Non?
1: En fait, il y a des chansons qui existent. Je suis pas sûr qu'elles existent encore. Mais oui, il y a eu des sessions d'enregistrement avec King. De mémoire, il y avait 8 ou 10 chansons qui étaient prêtes pour l'album. Ouais, absolument.
0: Mais King est comme disparu de la map.
1: Exact. Fait que, après, il a fait des trucs avec Block B, mais il a pas été...
0: Ouais, avec Block B, avec Connaisseur du Caso.
1: Par actif. Mais tu sais, on s'entend que lui, je pense que c'est plus un gars de rue que d'autre chose. Fait que le rap, pour lui, c'était peut-être secondaire dans sa vie. Mais tu sais, là-dessus, ça n'a pas fonctionné avec Explicit, fait que nous, ils ont pu revenir à nous, puis après ça, vous connaissez l'histoire. Mais Explicit Productions n'est pas le producteur de cet album. Le producteur de cet album, c'est moi, B.I.C., et c'est surtout les financiers qui nous avaient banqué l'argent à l'époque, qui ont tous été remboursés, je vous rassure, ils étaient très contents d'avoir investi sur ce projet-là.
0: Les différents financiers. Clin d'œil.
1: Oui, exact. On ne posera pas la question qui sont-ils et d'où venait cet argent.
0: Quel type de sphère de finance que tu nous parles là?
1: Le deuxième fait assez intéressant. Oui. Rappelez-vous que la chanson Vite 3 a été publiée avant l'album. C'est un peu pour ça que quand on écoute XX Large, il y a beaucoup de références parce que dans l'ordre, Pagaille préparait son mini-album. Fait que lui, il nous a dit « Hey, je vous invite sur la chanson 8-3, on la fait, on la sort aux architectes du son, le CD se copie et se grave à répétition dans toute la région de Québec. Puis là, on se dit, OK, nous, on est prêts à faire l'album. On sort Mon Mac, Mon Folie, Mon Blonde, puis en même temps, on se dit, hey, tu sais, bon, là, Mon Mac, Mon Folie est sorti, pourquoi on fait pas un album du 8-3, la chanson en pogne à côté? Fait qu'on sort le Mon Mac, Mon Folie en mai 2001 et Hip Hop 101 en octobre 2001, donc 5 mois après.
0: OK.
1: Ce qui fait que quand on a créé la chanson XX Large, qui est une excellente chanson que j'ai écoutée récemment, j'ai dit, il y avait quand même quelque chose là-dedans.
0: Moi, je l'aime, cette chanson-là. Ah, ouais.
1: Il y a vraiment un côté, c'était vraiment un beat un peu différent du reste de l'album. Une chanson produite d'ailleurs par moi et Cassie. Mais ça pour dire qu'il y a beaucoup de références au 8-3. On va en écouter un extrait, Rémi, t'as-tu ça proche?
0: Oui.

0: V3, mais le V3 dans Fête du Monde, sur mon Mac, mon Folie, mon Blonde, personne ne sait ce que c'est encore.
1: Ouais, c'est ça, ça n'existe pas.
0: C'est quand même un peu étrange comme back and forth, mais bref, ça a été publié avant la sortie officielle du V3. L'intro de deux faces, il y a des jours comme ça, au départ, guys, c'était une joke.
1: C'est une blague? En studio d'enregistrement, c'est quoi? Il a fait
0: ouais.
1: Ça?
0: Ouais! Parce que deux faces, là, dans le fond, nous autres, on a produit des jours comme ça, puis il était comme, oh shit, man, cette chanson est débile. Puis là, il a fait des bacs, tu sais, certains trucs. Et c'est lui qui réalisait l'album en partie avec nous. Fait que, tu sais, il était présent studio avec nous. Il était sur le track, puis il était comme, ah, on va essayer de faire une intro là-dessus. Puis là, tu sais, il est parti comme un peu en chantant, il y a des jours comme ça. Là, tu sais, il y a des jours comme ça. Ce rire-là, là, il est vraiment pur, là. Parce que lui, ce qu'il faisait au début, c'était une joke, genre. Puis là, on a fait comme, man, c'est quand même bon. Je pense qu'on va le garder. On va garder ton rire, puis on va faire ça. Donc, l'intro de deux faces sur des jours comme ça. Tu l'as-tu proche, Rémi? Je pense
2: à ouais, ben, tu sais, il y a des jours, l'intro, tu parles le refrain ou l'intro?
1: C'est l'intro.
0: Non, l'introduction.

0: sentait pas là, dans sa vie dans ce temps-là. Il était enragé raide. Fait que lui, quand il a fait ça, il est comme ben, OK, man, mais attends, hein, c'est peut-être bon ce que tu viens de faire là.
1: Y a-t-il fallu le convaincre de chanter, tu sais, de dire
0: non,
1: OK,
0: pas du tout,
1: de t'assumer
0: lui,
1: à faire un refrain?
0: Non, non, il y a comme. Ben, c'est le refrain, c'est Kenan qui le fait.
1: Ah, oui, c'est vrai,
2: moi, je dirais, je me rappelais de ça comme le refrain officiel de la toune. Tu sais, je viens de catcher que c'est juste l'intro du
0: ben
2: début.
0: Non,
2: ouais. Ah, ouais, tu sais.
1: Je sais,
0: ben, c'est l'entour aussi, c'est l'entour aussi.
2: Ouais, OK, mais bon, bref, c'est ça, puis c'est présent dans la toune, tu sais, ça ne peut
0: oui,
2: pas.
0: Oui, oui, oui.
2: Peut-être pas, il y a des jours comme ça sans ça.
1: Ouais, c'est intrinsèque, là. C'est sûr que si t'as pas ça. J'emmerde toute la planète, ça te prend ça.
0: On nomme nulle part, il y a des jours comme ça, sinon. Mais oui, fait que tu sais, dans le fond, c'est de faire cette arme excitée-là en chantonnant, puis on était comme, c'est quoi, tu fais des comptines à sport, puis on l'insultait un peu, ça, finalement, c'est bon, man, on le garde. C'est comme, bref, c'est drôle, man, c'est un beau moment où est-ce que tu découvres. Tu sais, nous autres, on était habitués de rapper hard, là. Mais tu regardes des jours comme ça, c'est comme la première fois où est-ce qu'on on parlait. Ben, on parlait. En tout cas, on était plus posé. Tu écoutes la chanson, puis tu écoutes le reste de l'album, tu vois une méga différence, là.
1: Plus posé, plus à d'introspection, un peu,
2: plus
1: aussi.
2: Conscient, là,
0: ouais, mais ça, c'est gros shout-out à Jack, puis à deux faces, Jacques Larnac, qui était notre gérant de l'époque, qui nous ont dit, là, les gars, vous allez vous calmer, là. Ça marche pas. Moi, c'est la première fois que je rappais. T'es plus mollo. Là,
1: c'est ça, plus posé dans ta livraison, ouais. Là, dans ton
0: film. Ça, réalisateur, c'est ça. Non, mais attends, ça fait quoi avec ça? Autre fait inusité, le beat de Qu'est-ce que tu voulais qu'il se passe? Ça, c'est un beat incroyable que De Face a produit. Parce qu'on en a produit plusieurs sur l'album, mais De Face avait produit celui-là. Ce beat-là, à la base, c'est un beat qui avait été produit par DJ. Là, maintenant, après des années, je peux le dire, là, c'est un beat qui avait été produit par DJ Scam, qui était dédié à la Constellation. Et les gars ne l'avaient pas utilisé. Mais nous, on avait juste le beat de Scam. Mais là, quand on est arrivé pour l'album, c'était comme Deux Faces. Nous, on te la jette, on veut le beat-là. Il a dit, OK, pas de trouble, mais c'est pas à moi. Fait que là, Deux Faces, il dit, mais je pense que je sais où retrouver le sample.

0: Ça va être parole, bien sûr, de Ben. Salut, oui, encore une fois, Ben.
1: Tout à fait. Bref, Beat, qui était pour la constellation.
2: Mais Beat, Simple, la version pour la constellation, est-tu bien différente que la version qui était refaite par deux faces?
1: Je pense qu'elle était plus lente, mais okay. Honnêtement, je m'en souviens pas, Rémi. Okay. C'est quand même...
2: Ouais, hein?
1: C'est pas...
2: Ça existe encore, ça?
1: Mais c'est quand même assez différent, dans le sens peut-être plus lent, puis avec une base différente, assurément.
2: OK.
1: Deux faces, c'était assuré que si jamais DJ Scan tombait là-dessus, il n'allait pas faire rire. T'aurais pu flipper ça un peu différemment, là, tu sais. Pour pas que ça apparaisse trop, je m'en fous de toi, j'ai piqué ton sample, là, tu sais.
2: Fait que ça existe encore, c'est sûrement sur une tour blanche, Pentium 3 blanche beige, là, quelque part dans une armoire.
0: Un Pentium, un 486.
1: Ouais, exactement, ouais, exactement. Genre, okay, okay. Avant-dernier fait, je lève mon verre, qui était, tu sais, nous autres, en époque, on travaillait un peu avec une certaine... un peu comme on travaille aujourd'hui, tu sais, pour pouvoir compléter l'album, on avait une idée de ce qu'on voulait, tu sais, globalement, puis... On s'est dit, ben là, il faut faire une chanson un peu plus radiophonique, peut-être pour essayer de passer à la radio. Fait que là, je vais faire, je lève mon verre. Fait que, tu sais, moi, puis Cassion produit un beat un peu, genre, jiggy-jiggy, là. On se dit, on a peut-être une chance de passer à la radio. Et, à l'époque, Martin Dallaire, qui est à Énergie, lui qui habitait la Rive-Sud, dit, hey, les gars, nous autres, on le contacte, on avait quelqu'un en commun, je pense. On lui a envoyé ça, dis-moi, je vais être le premier à faire jouer ça dans l'histoire de la ville de Québec. Et effectivement, il l'a rentré en rotation à Énergie. Elle n'a pas joué beaucoup à l'époque, mais Je lève mon verre va être officiellement la première chanson à jouer, de Tactica à jouer à la radio. Avec du recul qui est clairement pas la meilleure chanson de l'album, je pense qu'il y a des jours comme ça. Et
0: beaucoup ouais, des jours comme ça auraient dû. Bien plus dû être à la radio.
2: Ouais, mais tu sais, pour un party, c'est une bonne tune quand même.
0: Oui, là, oui, je sais, mais tu sais, je veux dire, ça faisait moins énergie, surtout énergie à l'époque.
2: Ouais. Elle est pas plus radiophonique.
0: Zéro radiophonique, là, tu sais, c'est assez truant, là.
1: Non, puis c'est pas. Non, effectivement, on peut écouter un extrait, là. C'est pas super réussi.

0: Ben, moi,
1: je
0: pars,
1: j'ai
0: vieilli, honnêtement. Je trouve pas que
1: c'est... Ah, man, c'est pas, tu sais, on entend la bass un peu des débuts 2000, tu sais.
0: Ouais, ouais.
1: Booba, il y avait ce genre de bass-là sur son premier album. Mais les filles qui chantent, c'est qui? C'est comment, c'était-tu
0: Je m'en souviens pas.
2: On les salue.
1: C'est la toune pour l'oublier.
2: Les filles sont comme à la maison. Enfin, je vais avoir mon shout-out radio.
0: Non, non, non.
1: Parce que, pour vrai, c'est une belle job qu'ils ont faite dans le refrain, là.
0: Ouais. Ouais, c'est une amie à Cassie, là, mais honnêtement, j'ai pas son nom, je me souviens pas. Bon. Mais bref, c'est, je pense que c'est même pas là que je l'ai enregistré ça. Je pense que c'est Cassie qui l'a enregistré. Puis, dernière petite anecdote, en fait, tu sais, nous, on a sorti l'album en disant, ben, on a plus de moyens, fait que, tu sais, on va se miser sur, une fois que l'album est complété, tu sais, sur la promo qu'on peut faire, donc des stickers un peu et tout ça. Mais, c'est, le premier vidéoclip est sorti après la sortie de l'album. Tu sais, aujourd'hui, on build nos albums avec des singles. Avec quand l'album sort, ouais. On sort plus de vidéoclip. Ouais. Quand l'album est sorti, tout est out, vous avez compris, vous avez entendu, vous avez consommé. À l'époque, c'était très différent. Tu sortais un, parfois deux vidéos avant la sortie, mais souvent un. Puis après ça, quand l'album était sorti, là, tu faisais des... Écoute, nous, on n'en avait même pas sorti un. On est allé donner notre premier show pour le lancement de l'album à l'extérieur de la ville de Québec, à Saint-Hyacinthe, le 10 juin 2001. Le soir où est-ce qu'on a perdu Mike, notre chum Mike a fait un accident en revenant. Puis d'ailleurs, c'est pour ça que dans le clip de Y a des jours comme ça, la chanson est dédiée à Mike, parce que dans le fond, on tournait le vidéoclip de Y a des jours comme ça le surlendemain, tu sais, décès de Mike, ouais, exact. Fait que c'est une espèce de coïncidence fucked up. Mais Y a des jours comme ça qui a été le premier vidéoclip. Puis après ça, on a fait paraître mon Mike, mon Fauré, et ça... C'est grâce à Explicit, par contre. On va donner à César ce qui revient à César. Nous, on n'avait pas les moyens d'investir là-dessus, mais Explicit lui a dit, écoute, nous, on va vous aider à commercialiser.
2: Surtout, c'était très dispendieux, les vidéoclips, à l'époque, là. Faut se remettre à cette époque-là, là.

0: Tu sais, l'augmentation en termes de qualité, là, est pas de 100%, là, tu sais. Mais on va chercher un 20-25% de plus que quand tu l'écoutes, il y a un peu plus de kick, un peu plus de tout dans la version. Fait que je vous invite à écouter ça, les amis, et à redécouvrir ou découvrir cet album vendredi 8 mai.
1: Ouais. Puis moi, je vais vous envoyer mes fleurs encore une fois aux trois. Puis plus, bien sûr, tout le monde qui était là pour les beats, etc. Moi, je pense, tu sais, tantôt, c'est ce que je proclamais, puis je persiste et je signe, ou je sais si je persiste. En tout cas, bref. Mon Mike, mon Fonny, mon Blunt, remix, je pense que c'est ma chanson de rap keb préférée à vie.
0: Oh, parce qu'il n'y en a pas. Quand même.
1: Ouais.
2: C'est le statement.
1: C'est un statement, mais c'est pas mal vrai. C'est la chanson, une des chansons
0: que j'ai écoutées.
1: C'est une
0: sacrée chanson.
1: C'est une sacrée chanson, puis je trouve que ça me représente très bien. Je l'adore.
2: Oui, je pense que c'est le plus gros baigneur de l'histoire du Beat 3. Tu sais,
1: complètement.
2: Oh, Caroline. Ouais, c'est ça, t'entends ça. Tu sais,
1: oui, t'as pas le choix de brosser la tête, comme il dit, deux fesses en partant.
0: Pas le choix.
2: Très bon. Puis l'album aussi, man. Tu sais, encore félicitations pour l'album, mon Mike, mon Fordy, mon Blunt. On dirait que juste pendant la chronique, de reparler de tout ça, moi, ça a bercé mon adolescence.
1: Ouais.
2: C'est un esti de bon projet, man.
1: Oh, oui,
2: c'était très bien.
0: Ah, merci les boys. Merci. Nous autres, on est contents de célébrer ça. Puis, ouais. Ça fait bien que notre 30e anniversaire, tout est là. Puis, c'est des chansons qu'on continue de faire en show. Puis c'est vrai qu'ils m'ont manqué mon folie en show. Ça pète en
1: Vous allez en faire justement au 100 vidéo. Vous allez en faire au 100 Vidéotron, bien sûr, en première partie de Flo Rida. Puis en plus, absolument. Ben sera là aussi au 100 Vidéotron.
0: Absolument.
1: Excellent. Ben, merci encore, Timo. On se reparle la semaine prochaine si tu le peux. Sinon, bon match de hockey. Bonne série.
0: Yes, merci les boys. À bientôt.
1: Ciao, bye. On écoute Tactica avec deux faces, mon Mike, mon Fournier, mon Blunt, un remix au retour des messages.
2: Remix et remasterisé.
1: Ouais, c'est ça.
2: C'était déjà remix.
1: T'sais. Ouais, double R. Remix, remasterisé. Au retour, Richard. 3 R. Reste là. 4 R.

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0: quand je marche plus tard. Florent Létourneau, Larry et sa gang. Yeah! Richard Dubouquin, tabarouette, je suis en train de m'étouffer. Richard Dubouquin et des Black Tabou qui est avec nous autres. Salut Richard, comment tu vas?
1: Ça va bien, Laurent, fais-moi pas ça en ordre, là.
0: Aïe, aïe. Je sur le bord d'eux, là.
1: Tu arrives de quoi? Fais attention, man, respecte, hein. Ouais, respecte ton âge, respecte ta condition physique, s'il te plaît.
0: Ouais, ma condition physique et aussi mon épilepsie. Faut pas que je me fasse super ventiler. Puis je me fasse une belle crise en ordre. Je vais attendre. Tiens, qu'on soit filmé au moins pour faire un gros stand radio.
2: T'as qu'à ça,
0: tu sais. Ah oui, hey, je suis certain que t'aimerais ça, Rémi. Not. C'est non, sûr ben non. Que ça serait le bad trip total. Bon, OK, on arrête de niaiser.
1: Hey, Rémi Laurent, permettez-moi de saluer une auditrice que j'adore. Zoé, c'est ma barbière. Oh. Chez Vice Barbershop, Zoé Barber qui nous écoute présentement. Elle dit, hey, c'est donc bien bon, je vous écoute. Nanana, nanana. Bon, ben, crif, merci, Zoé. Sérieusement, si Charlie Brown a sa petite fille rousse, moi, j'ai ma Zoé Barber, puis je suis très heureux, toujours satisfait du service. Si je suis aussi beau sur les internets, c'est grâce à elle. Je te salue, Zoé, et je salue tous les autres auditeurs aussi qui nous écoutent fidèlement à toutes les semaines.
0: Ouais, Zoé est forte. Non, Zoé, on la salue, gros shout-out. T'sais, te rendre aussi beau, c'est un tour de force. Ça, ben non! OK, là, il y a une couple d'affaires qu'on doit se parler. Entre autres, là, ça m'est revenu pendant que je faisais mon cri, puis j'étais sur le bord de manquer d'air, là, au cerveau, là, puis il n'y a pas de lien, là. mais tu sais, il va falloir qu'on revienne, hein. On n'a pas parlé du fait que Black Tab allait recommencer à faire des vidéos. T'sais, on en avait juste glissé un petit mot, puis on n'a pas eu le temps la semaine dernière. Fait que ça, faut je mets ça sur la glace, mais quand tu peux.
1: Oh, tu vois, t'as la mémoire longue, tu prends des notes, ou bien c'est vraiment genre. Tes skills d'animateur radio chevronné, man, qui te permettent de...
0: Ben là,
1: non, hein, t'es arrangé, je suis sûr, c'est Rémi, man.
0: Non, non. Non, je le jure, je peux pas être plus sérieux que ça. Ça m'est revenu pendant que je criais. C'est vraiment ça. Je criais, puis à un moment donné, j'ai fait... C'est vrai qu'il y a un sujet qu'on n'a pas parlé la semaine passée. Aïe, les vidéos de Black Tab, c'est ça.
1: Oui, on a déjà deux semaines de pré-production de tête. Ce qu'on fait, c'est qu'on calque la technique Texca, finalement. Parce que eux, je n'avais déjà parlé en ordre, Imo en a déjà parlé aussi. Ce qui fait qu'ils perdurent, c'est non seulement leur talent, leur comment je pourrais dire, leur passion pour la musique, mais c'est aussi leur rigueur. Puis eux, ce qu'ils font, c'est que dans le temps, c'était le jeudi, c'était mythique. Ils se rassemblaient, mais là, tu sais, Bias est rendu en Bas-Saint-Laurent. Je ne sais pas s'ils le font toujours. Ils doivent le faire via, genre, Teams ou
0: vidéo
1: ou quelque chose comme ça. Mais eux autres, c'était, depuis que je les connais, là, d'une vingtaine d'années, à tous les jeudis, c'était sacré, qu'il arrive n'importe quoi, tempête de neige, l'été, même les vacances, pendant les vacances de la construction, whatever, man. Il n'y avait jamais de raison pour canceller une session avec eux. Fait que nous autres, on s'est basé un peu là-dessus. Fait que moi et certains acteurs de Black Tabou, on s'est réunis depuis le mois d'avril à tous les jeudis. Puis on est en train de se pencher, carrément, je dirais plus plancher un nouveau scénario. Puis c'est pour une mini-série web.
0: Ah ouais, mini-série.
1: Sur les plateformes. Oh. Vous allez avoir de la pub en temps et lieu. Mais la seule chose que je peux vous dire, je peux pas vous parler du sujet encore, je peux pas vous parler qui sont les acteurs vedettes dans cette série, mais on prend la caméra, on prend le Kodak en main, puis ça va être justement pestable dans le Kodak. Au mois de juin, je vous dirais que le tournage va s'activer. Puis
0: mais là, c'est vraiment une mini-série, c'est-à-dire que tu sais, ça va être des personnages récurrents là, qui avec
1: oui,
0: une histoire qui se poursuivra d'épisode en épisode, là.
1: Exact. J'irais plus pour micro-série. Ce qu'on vise à faire, je peux vous parler du format sans vous donner un peu l'idée puis le synopsis de l'histoire, là. Ça va être une genre de capsule quotidienne pendant 7 jours. Fait qu'en réalité, c'est une micro-série qui va durer une semaine. Vous allez pouvoir l'écouter. Elle va perdurer après, là. Mais ce que je parle, c'est qu'on va la sortir. Nous autres, le marketing de l'histoire, c'est du projet. C'est de sortir un épisode le lundi, puis ta claque comme ça, mardi, mercredi, comme ça. À chaque fois, vous allez vous réveiller le matin, puis vous allez faire vos, ce que vous avez à faire. Moi, vous le savez, on a chacun notre routine du matin. Oui. Mais moi, disons que j'en mets à jour mon feed Facebook quand que je fais d'autres choses là, le matin, mais en tout cas, vous tout le monde check son cellulaire là, t'sais, avant d'aller travailler, pis etc. Fait que nous autres, vous allez être sûr d'avoir du nouveau, un nouvel épisode à chaque jour. Ce qu'on veut vraiment faire, c'est que l'histoire, autrement dit, de l'histoire de la série, se déroule, c'est chronologiquement, journée après journée. Fait que c'est bien important de respecter ça pour raconter cette histoire-là. Fait que vous allez avoir l'évolution, comme je vais le dire, de deux personnages centraux au fil d'une semaine. Fait que c'est un peu ça le genre de mini tour de force. C'est que les internautes vont pouvoir suivre l'évolution en même temps que finalement les personnages le vivent. Là. Fait que, c'est comme
0: est-ce que ce sont deux personnages, Richard, qu'on a déjà vus dans le passé?
1: Oui. C'est deux acteurs fétiches. Puis je vous dis tout de suite, c'est pas les deux que vous connaissez plus de Black Tabu, les deux rappers. C'est pas Vince ni Cory, mais okay. Ceux qui connaissent un peu le catalogue de Black Tab, après ça, ceux qu'on a vus souvent dans des personnages puis dans des rôles mythiques de Black Tab, là, c'est du monde qui sont là depuis les tout débuts.
0: Est-ce que c'est grave? Parce que je veux pas dévoiler de punch, là, mais est-ce que c'est des personnages d'un film?
1: Non, c'est du... La semaine passée, on avait parlé de nos séries. Il y a deux semaines, on avait parlé de nos séries télé préférées.
0: Oui.
1: Je pourrais vous dire que ça ressemble un petit peu à... Tu sais, c'est... On réinvente pas la roue, là, mais on va jouer pas mal... Les personnages vont jouer pas mal leurs vraies personnes. Là. Fait qu'en réalité, c'est un peu à la... Okay. À la Curb ou à la... comment on appelle ça? Dans les beaux malaises avec Martin et Matt. Là. Mais hey, mais là, on parle de micro... série, OK? Les épisodes vont durer entre 1 et 2 minutes, puis il y en a 7. Fait que attendez-vous pas qu'on tourne tout l'été, là. On est... Ce qui est fun, par exemple, c'est qu'on prend l'expérience, c'est que les gars, on a appris de nos erreurs, c'est que là, on se planifie tellement, si on se fait des meetings à tous les jeudis, et on avance. Tu sais, le monde ne le savent pas, mais en plus d'écrire le scénario, les dialogues, etc., c'est le dépouillement qui est quand tu n'as pas beaucoup de budget... Puis que t'as pas beaucoup de temps, parce que les gars, on s'entend là, qu'on prend pas une année sabbatique pour tourner 17 minutes de série. Là. Fait que c'est juste de bien le faire. Puis c'est ça qui fait toute la différence quand vous allez voir le résultat, c'est de se préparer d'avance. Puis quand je parle de dépouillement, c'est de tout isoler ce qu'on a besoin dans chaque séquence, dans chaque scène. Comme admettons, comme vous le savez, là, souvent c'est tourné dans le désordre. C'est que toutes les scènes vont être tournées, supposons, dans le parking louche. Bon, ben... On a un bout d'histoire qui se passe dans un genre de cul-de-sac, un genre de comment je pourrais dire, ruelle.
0: Ruelle sombre.
1: Ruelle sombre, là, comme on voit dans des films, soit de gangsters ou dans les films d'horreur. Là. Fait que, admettons que on a deux séquences dans la série qui sont tournées là, ben on va les faire la même soir. C'est-à-dire, tu sais, c'est pour sauver des pieds, pour sauver du déplacement.
0: On ne sera pas à revenir pour tourner parce que, tu sais, c'est chronologiquement, il faudrait que je revienne là. Là. Non, on tourne
1: sur tout ce qu'on a tourné.
0: Et tu peux commencer par la fin d'une série, là, des fois,
1: exact,
0: au niveau du tournage.
1: C'est ça. Et puis, quand on parle de dépouillement, c'est de savoir, c'est que quand on va se déplacer sur un lieu de tournage, si on a deux scènes qui ne sont pas chronologiquement reliées, ben, il faut penser à amener l'autre costume du personnage principal.
0: Oui.
1: Si ça se passe 3 jours après, ben normalement, il est pas habillé pareil, il y a peut-être des changements qu'il y a eu, tout ça, les accessoires. Fait que quand tu fais ça comme il faut, puis que tu mets en ordre tout ce que tu as tourné, admettons que ton résultat final, tu mets tous les épisodes de ta micro-série en ligne, ça donne 15 minutes. Bon, ben garde, ces 15 minutes-là, il y a moyen de l'optimiser dans ton temps de tournage pour déplacer tes gars peut-être une ou deux fois pour, je sais pas moi, pour 2 journées de tournage, au lieu de faire comme on faisait au début quand on n'avait pas l'expérience, c'est que si ça se passait 7 jours, ben on prenait 7 jours à la tournée. Mais c'est pas mal que ça marche. Les gars, ils ont des...
0: Les gars, ils ont des engagements, puis tout. Là.
1: Okay. Ben oui, puis t'aimes mieux avoir du monde qui sont là, qui te donnent leur journée, qui sont pas pressés de rien faire, que de tourner des scènes sur le fly, puis que ça soit garoché, bedding balang.
0: Ouais, garoché, c'est jamais. Résultat. C'est ça, c'est pas bon. Là. C'est pas bon,
1: finalement. Ah oui. Bon, ouais. C'est ça. C'est juste ça que je peux vous dire pour l'instant. On est à l'étape du dépouillement, puis pour ceux qui comprennent pas trop c'est quoi, ben c'est de déplucher un scénario, puis aller chercher. Je vous donne un exemple. Supposons une voiture s'avance dans la ruelle, puis deux gars sortent de la voiture, un bat de baseball en main, exemple. Bon. Ben là, comment que je dépose ça?
2: Ça, ça commence très bien.
1: Ben oui, non, ben, admettons. Non, mais c'est même pas dans l'histoire. Je donnais un exemple, juste pour le monde se replace un peu. Bon, mais quand on dépose cette scène-là, on dit, bon, qu'est-ce que ça prend? Ça prend un lieu de tournage, la ruelle, il faut la trouver. Après ça, bon, que ça prend une voiture. Bon, tu veux que ta voiture, elle fit un peu dans le genre de thème que tu veux. Tu veux, bon, les gars, ça, là, c'est des fiers à bras. Fait que
2: ça sera pas un char électrique,
1: Hey, très bon, mon homme.
0: Ouais, mais bon, Rémi, lui, c'est l'idée qu'il peut planter un char électrique. Je pense qu'il changerait le scénario. Ça serait
2: on, deux, on en a fait une couple des scénarios de même, puis c'est vrai que je suis capable d'avoir une certaine créativité là-dedans.
1: C'est ça, puis là, exemple, ça prend un bat de baseball. Fait que là, tu prends, supposons, scène 1, soir, extérieur, ruelle. Qu'est-ce que ça me prend? Un char, deux gars, deux figurants, un bat de base. Fait que déjà là, tu le sais que dans tes accessoires, bon. Fait que là, tu peux partager les tâches avec les chums, tu peux dire, bon, ben tout le monde, dans mon entourage, tout le monde a un bat de base, c'est pas tough à trouver. Mais quand tu t'en vas plus loin dans d'autres genres d'affaires, comme ça, on me prend un stéthoscope. Il y a un docteur dans la série, fait que là, trouver un stéthoscope, c'est plus un peu punché.
2: J'en ai un pour toi, si tu veux, man.
1: Tu veux?
2: Ouais, moi j'ai ça pour tout.
0: Ouais,
2: stéthoscope.
1: Ben, bon, mais je pense que je vais aller te porter une caisse de dose de foot qu'on fera un échange. Ben, c'est bon, ben, reste ça. Restez.
0: Rémi, il y a une coupe dans le fac intéressant.
1: Ben, oui, je ne demanderai pas si tu as trouvé ça, là, mais
2: Non, je te le dirai
0: à micro fermé.
1: Non. Ben, c'est ça. Fait qu'il y a beaucoup d'affaires qui se passent pour justement Black Tab bientôt, puis j'ai bien hâte. Puis on vous tient à l'affût, inquiétez-vous pas, on va vous le dire, puis vous pourrez pas manquer ça quand ça va être prêt à être diffusé.
0: OK. Tu voulais nous parler également d'Euphoria, avec ton actrice fétiche, c'est-à-dire c'est Sydney Sweeney. Ça, c'est la saison 3.
1: Je pense que je suis pas le seul. Je pense qu'elle a beaucoup de fans, que ce soit aux États-Unis ou à travers le monde. Oui. Sydney Sweeney est en feu. Et puis même dans cette série, moi, je me disais, elle va se calmer. Elle est tellement occupée, cette femme-là, que puis c'est la plus, disons, c'est la vedette la plus populaire de cette série.
0: Zendaya.
1: Plus actrice. Oui, elle est super bonne actrice. Mais je sais pas que vous y trouvez, par exemple. Là, mais
0: moi, je la trouve très jolie. Là. C'est celle qui est dans les derniers Spider-Man, puis dans Dune également, là. Avec Timothée Chalamet. Mais moi, en tout cas, Zendaya, je dirais pas non. On va le dire ainsi. Mais est-ce que c'est l'actrice? C'est-tu l'actrice principale? Moi, j'ai jamais regardé Euphoria, là, en partant.
1: Non, mais c'est bon acte. Je sais même pas, je sais que tu regardes beaucoup d'affaires avec ton kid. Moi, je te dirais, regarde-le avant, là, d'écouter ça avec.
0: C'est juste qu'il va avoir des malaises. T'sais, mon gars, c'est pas grave. Il y a eu des affaires pas mal plus salaces que ça. Là. C'est ça qui t'inquiète, là. Mais c'est plus...
1: Ça brasse en tabarnak, surtout dans la saison 3, man. C'est carrément débile. Sydney revient avec son rôle de Casey Howard, okay, qui, dans les deux premières saisons, était plus effacée un peu avant qu'elle connaisse son stardom qu'on connaît aujourd'hui. C'est comme si tout le monde, Zendaya, était déjà plus populaire que Sydney Sweeney lors de la diffusion des deux premières saisons. Elle, on la voyait partout. C'était une mannequin également, puis il y en a plusieurs. Hein. Tu sais, le casting a été fait vraiment beaucoup dans le domaine de la mode. Là. C'est tout du beau monde, des belles filles, des beaux gars, etc. Et c'est un peu ce qui est tordu un peu de cette série-là. C'est que ça a l'air d'être tout du placebo, du cosmétique, puis du kitsch, puis
0: superficiel,
1: c'est ça,
0: là, on va dire.
1: Superficiel, c'est ça le mot que je cherchais, Laurent, merci. Mais finalement, tu t'en vas dans les travers profonds de tout ce qui est moins beau de l'être humain. Là,
0: nos squelettes dans le placard là, sont. Mais ça, c'est une adaptation, je pense, hein, c'est un show israélien, je crois, à la base, Euphoria. Puis là, c'est ça que je voulais te demander. Je voulais tester ton objectivité, malgré que c'est chacun, bien sûr, qui va de ses impressions puis sa cote d'amour, là, mais son verdict. Parce que les deux premières saisons, je sais que la critique les encensait. Surtout, je pense, la deuxième de mémoire. Là. Mais la troisième, c'est faite garocher des tomates, entre autres par Rotten Tomatoes et autres. Puis tu sais, pas juste les critiques, les gens aussi semble extrêmement déçu. Est-ce que c'est parce que les deux premières saisons étaient à ce point bonnes que là, la troisième, je sais pas, est un, C'est un peu décevante. Mais toi, tu l'as. Est-ce que tu l'apprécies tout autant que les deux premières saisons?
1: Ben moi, je trouve ça bizarre parce que je suis un grand fan. Je lis beaucoup là-dessus. Puis j'adore ce genre de série-là, surtout Euphoria. Puis je trouve que les critiques sont rapides en tabarnage parce qu'il y a 3 épisodes de sortie.
0: OK.
1: Sur une possibilité de 12 épisodes pour la saison 3. Fait que, tu sais, c'est comme
0: OK, on peut pas regarder ça en binge-watching. Ça sort un épisode par semaine?
1: Non, les nouveaux gros shows, malheureusement, sur les plateformes, comme HBO, qui, ben, en réalité, c'est Crave qui diffuse ouais. sur les plateformes, mais c'est une série extrêmement lourde, là, on se le dit, là, parce que c'est du gros budget, c'est des gros... c'est tourné en sur des lieux de tournage. Là. On parle pas de... pas comme si c'est un sitcom tourné dans le même studio. Là. C'est beaucoup, beaucoup, beaucoup, beaucoup de un gros déploiement. Là. Ben, eux, ce qu'ils font dans ce temps-là pour rentrer dans leurs frais, c'est qu'ils vont dropper un épisode par semaine, créer un engouement. Donc, ceux qui sont abonnés à HBO doivent attendre le dimanche soir. Moi, je sais pas à quelle heure la diffusion officielle se fait, mais vers 10h, là, est disponible sur Crave. Moi, je l'écoute le lundi. Fait que rien que te dire, je viens de découvrir en vous parlant, là, le dernier épisode.
0: Ouais, l'épisode 4, là.
1: Aussi bon que les 3 premiers. Ouais, effectivement. Fait que, tu sais, de là à garocher. Mais le monde sont beaucoup, je pourrais pas te dire, c'est quand je vais avoir fini d'écouter les 3 que je vais pouvoir te dire c'est laquelle la meilleure. Mais elle est différente, totalement différente des 2 premiers. C'est peut-être ça qui déstabilise le monde.
0: En tout cas, ils ont l'air.
1: On est dans un univers de gangster, on est dans un univers de pimp, on est dans un univers de danseuse. Donc, tous des thèmes qui doivent, vraiment intéressé Rémi et Laurent, là.
2: C'est vraiment... Ouais, on commence ça.
0: Ah, puis là, tu blagues en général. Tu sais, je veux dire, on se les truands. Il y a un peu de tout, là.
1: On avait fait votre top 10 de films, puis c'est vraiment ça, là. Ouais. On est dans... Sans être monté en comment je pourrais dire, comme fucké comme Pulp Fiction, mais c'est les mêmes thèmes, là. Tu sais, t'as des personnages plus grands que nature. T'as des gros gangsters au chapeau de cowboy mélangés avec des producteurs de meth pis tout ça. Fait que, tu sais, c'est sûr que les premières saisons, ça se passait, là. La première saison, ça commence qu'ils finissent le secondaire, là, les filles, là. Puis ils commencent à prendre la kétamine pour la première fois puis à triper pis tout. Fait que c'est ça qui avait comme, genre, fait un mini scandale dans le temps. C'est qu'en réalité, toutes les actrices avaient genre en moyenne d'âge à peu près 25 ans.
0: OK, puis là, on disait, est-ce que c'est...
1: Ils jouaient des adolescentes, fait qu'on voyait des scènes de nudité. Puis pour un boomer qui savait pas trop dans quoi il s'embarquait, il devait penser que c'était quasiment de la pornographie juvénile parce que ça se passait dans le style à fin du secondaire. Mais on savait très bien, quand tu faisais une petite recherche IMDB, que dans ce temps-là, même Sidney Sweeney, je pense qu'il avait 24-25 ans.
0: Non, c'est ça, c'était tous des adultes, bien sûr, mais tu sais...
2: Si ça représente une fille du secondaire, elle représente une fille qui n'a pas 21 ans.
0: Non,
2: puis,
0: c'est ça, mais tu sais, il y en a peut-être des mononcles, malheureusement, aussi, qui ont regardé ça justement par l'intérêt du fait que ce soit qu'il était des très
1: pas,
0: jeunes
1: moi,
0: filles.
1: Moi, c'était pas vraiment... Sérieusement, Sidney Sweeney, avant du bois carrément un culte, comme présentement. Quand j'écoutais Euphoria 1 puis 2, oui, elle se démarquait par son acting, mais c'était pas, comment je pourrais dire, c'était pas la bombshell qu'on connaît présentement. C'était un des personnages parmi tant d'autres. C'était plus Zendaya que je suivais par sa qualité d'acting puis ses acolytes. Puis tout ce qui se passait aussi, c'était pas juste axé sur « Ah, wow, c'est des belles filles », puis je regardais ça.
0: Non, c'est vraiment pas
1: ça. Ouais. Je trouvais ça hardcore, là, pareil, là, pour le genre, le ce qui se passait dans la saison, tu sais, il y avait du drug dealing, il y avait beaucoup de... Il y avait déjà du gangsterisme un peu dans ce temps-là, mais là, c'est rendu... C'est un petit peu plus grand que nature, là, la saison 3.
0: C'est-tu devenu trop? Est-ce que c'est devenu trop? Parce que, tu sais, moi, c'est ça, tu sais, quand je parle des critiques, là, pour l'instant, tu sais, c'était du 80-90%. Comment est-ce qu'ils aimaient ça, là, les gens à l'époque? Ouais. On est tombé dans le 40. Fait que, tu sais, c'est quand même la moitié de. C'est-tu parce que c'est devenu. C'est comme on met trop l'accent, justement, sur le côté sexuel. T'sais, j'ai vu que dans. Je pense que c'est dans le premier épisode, là. Sidney Sweeney est comme habillé en chien, là.
2: Avec les oreilles, puis le petit museau.
0: Le petit museau, puis la laisse.
1: T'es malade. Vous n'avez pas besoin de...
2: Rémi savait que ça allait venir te chercher.
1: Il n'y a pas rien que ça. C'est à cause que ça, c'est le premier épisode. C'est encore pire dans le deuxième. Je vous le dirais, elle se crée un compte en OnlyFans. Fait que tu sais, vous le savez. Okay, checker les reels un peu. Je vous vole pas de punch en vous disant ça. Mais c'est hot parce que c'est le personnage de Sidney Sweeney, fait que je suis aux anges. Elle fait plein d'affaires dans ses débiles. Sérieusement, pour toutes les fans de Sidney, puis ceux qui aiment les bonnes séries, à la peut-être pas le calibre de Breaking Bad, puis tout, non, on n'est pas dans ce niveau-là de scénario, mais dans la facture visuelle, les éclairages, le montage, la musique, les transitions entre les séquences, moi, ça me surprend tout le temps, c'est super bien fait. C'est genre, c'est des épisodes d'un heure et quart, puis ça passe en 15-20 minutes. T'as juste le goût au prochain, c'est ça qui est plate, c'est que tu peux pas l'écouter en rafale pour l'instant. Mais je conseille ça à tout le monde. Mais ça, c'est sûr que c'est pas aussi comment je pourrais dire, électrisant et captivant que ce qu'on va vivre ce soir avec la deuxième ronde des séries, avec les Canadiens qui visitent les Sabres à Buffalo. Ça, mon homme, j'attends ça avec impatience. Je suis content pour la planète hockey, man, du Québec. C'est rassembleur. La dernière game qui ont été mardeux, c'est une joke. On l'a analysé de long en large, mais maudit que j'ai eu du fun.
0: Tu veux-tu une joke en passant par rapport à la dernière game?
1: Ouais, oui. La joke avec 50 Cent, là?
0: Ouais, c'est pas moi. J'ai aucun mérite, là. Je sais pas c'est qui le gars, là, mais hein, Rémi, c'est quoi la différence entre 50 Cent puis le Lightning?
1: C'est bon, je connais.
2: Je sais pas. C'est Eric Ross là-dedans?
0: Non. 50 Cent, lui, il a survécu à 9 shots.
2: Ah.
0: À 9 tirs, okay, fond. Okay. À 9 tirs. Parce que le Canadien a gagné avec seulement 9 tirs contre le Lightning de Tampa Bay pour les éliminer. Moi, je trouve que c'est un bon gag quand même.
2: Ouais,
0: je
2: c'est
0: sais
2: bon.
0: Pas, je sais pas c'est qui. Là, j'ai vu ça passer sur les réseaux sociaux. Là, j'aimerais bien ça lui donner le mérite, mais ça vient pas de moi. Là. J'ai trouvé que c'est un bon gag. OK, qui gagne cette série-là? Richard, je vais mettre ta prédiction. Canadien ou Sabres?
1: En combien de matchs? Montréal.
0: Ah oh, ouais, tabarouette, t'es rendu dans le Kool-Aid, en combien de parties?
1: C'est quoi?
0: En quatre, tu vas me dire. Quoi?
1: Non, mais c'est à cause que, sérieusement, sur papier, là, je connais pas le hockey autant que toi. Mais moi, je redoutais bien plus le Lightning que les Sabres de Buffalo.
0: Ah, ben
1: côté goaler, côté passe d'impact, côté grosseur de gars, pis tout, là.
0: Ouais, mais là, ça, c'est parce que ça, c'est l'impression qu'on se fait du Lightning à l'époque. Parce que le Lightning, là, ça fait 58, là, avec cette année, qui se font éliminer en première ronde des séries éliminatoires. Vasilevski, okay, à la maison, il y avait une victoire, puis 20 quelques défaites à domicile, là. Fait que, tu sais, c'était pas. Tu sais, c'est parce que. On pense à la saison régulière, on pense à Costanley il y a quelques années. Fait que ça altère notre jugement. Les Sabres de Buffalo, ils ont fini en feu. Ils sont grands, ils sont gros, ils sont forts. Ils n'ont peut-être pas la dureté du mental, vous allez me dire, mais les Sabres sont supérieurs au Lightning de Tampa Bay, puis sont supérieurs aussi aux Canadiens, mais c'est pas grand-chose, là, on s'entend. Là. Fait que, moi, je pense que faut pas la prendre, si on est fan du Canadien, faut pas dire... C'est parce que je vois plusieurs personnes qui disent les Canadiens en 5, les Canadiens en 4. Moi, j'ai mis le Canadien en 7, là, parce que moi, je pense encore qu'on va avoir une série incroyable et que ça va aller jusqu'à la fin. Mais... Si la série est courte, c'est les Sabres qui gagnent. Moi, c'est le même, je le vois.
1: Ouais, mais c'est facile à dire. C'est un peu niaiseux comme analyse.
0: Non, c'est pas niaiseux. Parce que ça peut être les Sabres en 7, puis je vais avoir l'air. J'aurais eu totalement tort.
1: Ok.
0: Fait que toi, tu y vas pour qui? Les Canadiens, en combien de matchs?
1: Moi, je dirais, même affaire que j'avais pris. Ben, je me suis planté la première série. Moi, j'avais dit, ben, planté pas tant que ça. J'avais dit Canadiens en 6. Je vais dire la même crise d'affaires, man.
0: OK, Canadien en 6.
1: Ouais, moi, je pense que, man, God bless the Darbesh, man, ça, c'est...
0: j'ai vu se passer ça.
1: Il est en feu raide, man, puis il est hot. Un esprit d'équipe incroyable. Il y a un leadership pour un goaler qui est indéniable. Sérieusement, go, man, je l'apprécie en maudit, ce gars-là. Puis on s'entend-tu qu'il a sauvé le cul, man, de sa gang.
0: Ben oui.
1: À la dernière game. Fait que, moi, c'est lui, man. Sérieux, si je suis un gros fan de Darbesh, puis je vais le laisser. Je suis comme j'ai dit, je veux pas être mal interprété par le monde qui connaisse mes allégeances, là. Je trippe sur les joueurs des Canadiens, mais je trippe pas sur l'institution des Canadiens. Tu n'auras jamais qu'un petit agnon après mon char, ni une calotte des Canadiens, ça, tu peux être sûr. Sauf que j'apprécie.
0: Il n'y aura pas de chanson, là. Il n'y aura pas de chanson remix, là, de Globe.
1: Il n'y aura pas de remix, le petit tourne de Lotko Lacan, c'est pas écoutable. Impossible, man.
0: Ah! Non, je veux dire, mais toi, tu sais, de Gobless, de Dobèche, puis là, tu sais, tu vous rajoutez des noms de joueurs au travers, là, ça serait.
1: Non! Tu verras jamais ça.
0: Okay.
1: Même avec un gros chèque, man, si tu collais après, tu verras jamais ça, je te jure. Parole d'honneur.
0: OK, parfait. Excellent. On t'a sur tape, hein? Parce que
1: moi, je te tiens. Inquiétez-vous pas, les gars, vous verrez jamais ça.
0: OK, mais quelle chanson qu'on écoute pour se laisser, justement, Richard?
1: Ah, parce qu'il y a d'autres choses qui se brassent, puis je peux pas en parler encore. J'ai tellement hâte, man. J'ai les lèvres en feu, ça me démange. Mais vous allez savoir très bientôt qu'est-ce qui se passe avec ça. Mais en tout cas, ceux sont vraiment des ultra fans, sans doute déjà. Mais mon groupe préféré de rap keb, c'est Tactica. Fait qu'on représente une toune qu'on fait avec eux sous le super groupe Blactica. On écoute Cartel de QC. Puis on s'en parle la semaine prochaine. Je vais pouvoir peut-être me délier la langue enfin.
0: Ça sent bien, ça sent bien. On va y arriver. Merci Richard. Fais attention à toi,
1: salut,
0: mon chum.
1: Je vous adore. Bye.
0: Bye. Au retour, on parle avec le bêta testeur de gaming un peu. Les 5 meilleurs jeux de hockey de l'histoire. Rien de moins. Puis on écoute Blactica avec Cartel de QC dans la

0: ¡Hijo de puta!
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0: bon, la Rip Sagang qui est Laurent Létouin. On va arrêter la toune. En plus, le film sort aujourd'hui, Mortal Kombat 2. J'ai bien hâte de voir si c'est bon, ça. Avec, entre autres, l'acteur de The Boys qui est dedans. C'est l'action qui est concentrée autour de Johnny Cage. Toi, il y a peut-être ton actrice qui est dans The Boys, pas dans Mortal Kombat
1: 2. Je pense, là, je crée voir
0: c'est quoi son nom?
1: Amber Mid Thunder. Mid Thunder en un mot, M-I-D-T-H-U-N-D-R.
0: Oui, oui, j'ai Amber. Amber. On va demander au chum Pat. Tremblay, mais d'après moi, lui, il doit avoir regardé ça de base. Je vous entends, mais moi, je suis pas rendu à la fin. Là. Fais attention. Salut, Pat, comment tu vas?
2: Hey, ça va super bien, vous autres?
0: Est-elle dans The Boys, là, l'actrice Amber Mid-Thunder, ou ça te dit rien pas en tout? Là? Ça se peut que ça te dise rien pour ça.
2: Je vais être très honnête avec toi. Ça me dit rien. Pourtant, la série The Boys, j'ai regardé les... Ben, en fait, j'ai pas vu toutes les saisons au complet, mais j'en ai vu une bonne batch. Hein. C'est pour ça que je suis comme un petit peu perplexe. Mais je me souviens pas.
0: Non, ben, d'après moi, il est pas là-dedans. C'est ça qui arrive, là. non, parce que moi, je la vois pas.
1: Ah non, non, OK. Ça disait qu'elle partage l'affiche dans un film avec un acteur qui...
0: qui est dans The Boys. Bon, OK, films,
1: OK. Novocaine.
0: OK, OK, OK. Non, ben, c'est pas grave. On la verra dans d'autres séries puis d'autres affaires, ton actrice.
1: Oui, ouais, on espère.
0: Pour toi. Mortal Kombat, as-tu hâte de voir ça, Mortal Kombat 2? Tu vas-tu lui donner une chance, Pat?
2: Ah, moi, c'est définitif. Écoute, toi, tu m'as dit qu'il sort aujourd'hui. J'étais comme, hein, ma femme, ouais. Tu sors vendredi. En tout cas, moi, chose qui est sûre, c'est que vendredi, après la job, je m'en vais au cinéma, je m'en vais me taper ça avec un bon gros popcorn bien beurré. Là, ça va être parfait.
0: Non, mais aujourd'hui, ça doit être l'avant-première médiatique. Là. C'est pour ça que, tu sais, je dis que ça sort le mercredi, ouais. Mais souvent, c'est le vendredi que c'est accessible au grand public, puis il va l'avoir sûrement du côté du cinéma Lido, là, nos partenaires, que je salue, bien sûr, je vais aller vérifier.
1: Mais pourquoi Mortal Kombat 2? Tu sais, il y en avait déjà sorti deux à l'époque.
0: Non, mais il y en a refait une nouvelle mouture. C'est ça. Ils en ont fait une nouvelle mouture, ils en ont sorti un qui était pas si pire, mais qui avait des manquements. Je sais pas, comment tu l'as trouvé, toi, le premier qu'on a ressorti, là, en 2015, peut-être, dans ce coin-là? Je sais pas exactement, là, c'est quand il est sorti, là.
2: Celui qui est sorti, il me semble qu'il est sorti quelque chose en 2015, l'autre, le pseudo-remake qui avait été fait. Moi, personnellement, j'ai pas accroché dessus. Je vais être bien ben honnête, là.
0: C'est 2021. Je l'ai, là. 2021, c'est sûr que, tu sais, le scénario était... Je sais pas, il y avait des petits manquements. Goro était dégueulasse, là. Goro, il était trop CGI là-dessus. Là. Je sais pas ce qui s'était passé avec Goro. Là. Mais tu sais, crime, il était mieux le Goro de 1995, là, rendu là. Là. Puis les dialogues étaient aussi pénibles. Mais là, l'action est concentrée autour de Johnny Cage, qui est l'acteur de The Boys, là, l'acteur principal de The Boys. C'est ça qui a l'air le fun. En tout cas, moi, dans la bande-annonce, ça donne le goût d'y aller. Là. J'espère qu'on ne se va pas avoir, là, mais ça donne le goût d'y aller.
2: Ah, écoute, définitivement, moi, c'est un must. C'est sûr et certain que je vais aller voir ce film-là parce que, I mean, c'est Mortal Kombat, là. N'importe qui va y aller mettre le cerveau à off puis profiter de ça. Mais je te dirais, là, entre autres, là, aussi con que ça peut être, là, as-tu vu la bande-annonce pour le nouveau film Street Fighter qui vont sortir aussi?
0: Oui, oui. Mais juste avant, on va revenir à Street Fighter. Juste avant, Mortal Kombat 2, je parlais du cinéma Lido, nos partenaires, ça prend l'affiche cette semaine, vendredi, puis c'est dans la salle de luxe. Fait qu'allez vous gâter au cinéma Lido, la salle de luxe, toi chose, vous prenez un bon gros popcorn avec ça, vous allez voir toute la gang, là, Raiden, Johnny Cage, sont tous là. J'ai vu la bande-annonce de Street Fighter. Ça peut pas être pire que le premier. Là. Le premier, c'est un des pires navets de l'histoire du cinéma avec Jean-Claude Van Damme. Il y avait plus de budget dans la cocaïne pour les acteurs et les actrices qu'il y avait de budget pour le film. Là. Les dialogues étaient tellement insipides. Mais j'ai vu le nouveau. Je sais pas quoi penser de tout ça, moi, être franc avec toi.
2: Moi, je vais être honnête. J'ai regardé la bande-annonce, puis je me suis mis le cerveau à off, puis tout ce que je revoyais, c'était mes sessions de gaming à Super Street Fighter 2 sur la Super Nintendo. Tu vois que ils ont décidé de « Hey, OK, on a compris, le premier film était mauvais. » Fait que là, ce qu'on va faire, c'est que ça va être un film 100% fan service. ça va être stupide à l'os. Tu vas avoir la séquence
0: ouais,
2: de poids lourd qui démolit la voiture en punchant dedans puis tout.
0: Oui, le niveau bonus, là. Oui, il y a le niveau bonus qu'on a inclus dans le film. Tu sais, c'est ça. C'est parce que le film était ridicule, celui avec Jean-Claude Van Damme, mais c'est parce qu'on se prenait au sérieux. C'était comme si ça pouvait faire du sens, là, cette histoire-là, là, de combat. Là. Tandis que là, lui, ça a l'air vraiment... On s'est dit, on fait juste répondre. Puis il y a du monde là-dedans. Là. Il y a beaucoup, beaucoup d'acteurs et d'actrices. Il y a Jason Momoa. T'as deux lutteurs. T'as Roman Reigns. T'as Cody Rhodes. T'as Eric Andre, moi que j'adore, là, un humoriste là, qui est très élevé, là, qui fait des gags dans la rue. Il y a du monde là, au niveau de la distribution.
2: Oui, ben, écoute. Quand c'est rendu qu'ils ont même embauché 50 Cent
0: pour ouais, c'est vrai, 50 Cent.
2: Honnêtement, ça va être une scène, là.
0: Ouais, mais sa face, hein, 50, ne me revient pas trop, là. Il est bizarre, mais tu sais, c'est vraiment comme le personnage, là, avec l'espèce de mohawk bizarre dans les cheveux, là. Mais, en tout cas, Street Fighter, à voir éventuellement, ou pas. Mais là, on va parler de hockey parce que c'est les séries éliminatoires qui battent leur plein. Les Canadiens qui commencent leur deuxième ronde ce soir. Contre les Sabres de Buffalo, fait qu'on s'est dit qu'il faudrait qu'on revisite un top 5 qu'on avait déjà fait il y a 2 ans. Mais tu sais, il y a bien de l'eau qui a coulé sous les ponts, mais que là, on juste pour rappeler un peu les choix que tu avais pris, puis il me semble que tu étais pas mal ça à coche. On part-tu avec le cinquième ou c'est comme tu veux?
2: Mais écoute, c'est sûr qu'on va y aller en ligne, c'est sûr. La majorité des gens d'aujourd'hui vont y parler de NHL de 26, 25, tout. C'est tout le temps tous les mêmes jeux avec une rose graphique, puis bon.
0: Les nouveaux joueurs avec les nouvelles équipes, là.
2: Exactement. Fait que, il n'y a pas rien de spectaculaire dans ce qu'on peut voir là-dedans. Fait que c'est sûr que moi, j'ai été chercher vraiment les meilleurs jeux de tous les temps à l'origine. Puis en cinquième position, quasiment tout le monde y a joué dans notre âge, à toi puis moi. On parle de NHL 94, qui était

0: la flaque de sang, t'essayais de freiner dans la mort de sang, tu pouvais détruire la baie vitrée. Tu sais, c'était des choses que t'avais pas vues sur les éditions précédentes. La jouabilité était malade. C'était
1: fluide à côté. C'est dans lui aussi qu'ils ont introduit les one-timers.
0: Ouais,
1: chose qu'on n'avait pas à l'origine. Avant, il fallait vraiment que tu envoies la puck, puis ça prend 2-3 secondes avant de pouvoir. Non, là, tu t'envoyais la puck, tu pouvais snapper tout de suite. Puis oui, c'est là, trois quarts du temps que tu pétais une baie vitrée ou de quoi de même. Là. Ouais. Mais il reste à savoir, là, c'était le dilemme à savoir laquelle qui était meilleure, la version Super Nintendo ou la version Sega Genesis.
0: Genesis. Et de loin. Donc,
1: personnellement, Genesis était de loin. Donc, côté graphique, côté fluidité, il était bien meilleur sur Genesis.
0: J'ai acheté Genesis juste pour ça. Pour les jeux de sport, dont surtout NHL 94, parce que j'avais Super Nintendo, bien sûr. Puis je me suis grillé d'une Genesis. Mes parents étaient comme, t'as déjà Super Nintendo? Non, ouais. Mais pour le sport, puis pour NHL, ça me prend ma Genesis. Il y avait aussi la Sega CD, mais là, ça je me suis pas rendu là, Sega CD. NHL 2004.
1: C'est trop cher.
0: NHL 2004 que j'ai eu, mais je me rappelle pas qu'est-ce qu'il y avait de particulier avec NHL 2004, Pat?
1: Ben, dans NHL 2004, à l'origine, lui, quand il est sorti, bon, ça a été un des premiers qui ont sorti sur plusieurs plateformes simultanées, puis il pouvait jouer en ligne avec le PlayStation 2, avec le PlayStation Online.
0: Ah ouais, c'est vrai.
1: Mais c'est lui, entre autres, qui a introduit un mode carrière qui était pas mal un des plus approfondis à l'origine. T'avais vraiment plus de possibilités, t'avais plus de styles stratégiques que tu pouvais faire au niveau de ce jeu-là à sa sortie. Electronic Arts, on le sait, souvent, ils prennent les mêmes jeux, ils réusinent, puis à un moment donné, ils se décident d'abord, OK, là, on va retravailler tout au complet, on va faire des changements, on va faire ci, on va faire ça. Puis le NHL 2024 qui est sorti à fin 2003, c'est un de ces jeux-là, justement, qu'ils ont décidé de faire la refonte complète, la gestion des équipes, le côté réaliste des interactions entre les joueurs aussi au niveau des bagarres, ces choses-là. C'est là qu'eux ont décidé vraiment de dire, OK, on change l'engin, on change le moteur, on amène les jeux d'hockey vraiment vers le mode simulation le plus possible. Puis ça a donné NHL 204, qui était, selon moi, un des meilleurs en 3D qui était sorti à l'origine.
0: Ouais, c'est ça. Puis ça valait la peine, enfin, d'acheter une autre année. Là. Mais c'est surtout aussi, je sais pas, c'était peut-être pas le premier en ligne, mais c'est peut-être dans ceux-là que ça commençait à être plus populaire. Puis ça faisait toute la différence. Tu te faisais torcher par des gens qui jouaient beaucoup trop souvent. Fait que tu avais beau être bon, là, t'arrivais, là, puis c'était 7-0 après 5 minutes, parce que tu jouais contre quelqu'un qui ne faisait que ça. Fait que c'était... Ça, pour l'orgueil, ça rappelait alors. Parce que tu jouais contre la console, tu disais, crime, je suis bon, je n'arrive pas à perdre. Puis là, tu jouais contre quelqu'un de l'autre bout de la planète, puis lui, il te ramenait à l'ordre. OK, en troisième position, t'as mis NHL 94 Rewind. Ça, c'est comme un jeu nostalgique, c'est un jeu vintage, ça, c'est quoi?
1: Ben, en fait, lui, il est sorti en 2020. Puis, c'est un hommage que Electronic Arts ont voulu faire justement à NHL 94, qui est, tant qu'à moi, le meilleur jeu de hockey qui est sorti à l'origine. Parce qu'ils se sont dit, pourquoi on referait pas NHL 94 à la même façon qu'il était auparavant, mais avec la technologie d'aujourd'hui, pour pouvoir offrir aux gens nostalgiques puis aux niaiseux comme moi qui sont prêts à payer le montant pour aller le chercher, la possibilité de revivre ce plaisir-là, ce moment de culpabilité-là, de dire on rejoue au vieux NHL 94, ou est-ce que, bon, on sait en plus, en 2020, c'est à cette année-là, justement, qu'il y avait beaucoup de joueurs à l'origine qui disaient moi j'aime ça quand je joue réellement sur la glace, faire comme en NHL 94, faire un tour du but puis envoyer à la poche.
0: Ah, mais ça, c'est la triche. Ça, c'était pas correct. Nous autres, on avait carrément une règle, là. Parce que nous autres, on se faisait des tournois de hockey, là, puis il y avait des paris, puis tout ça, c'était important, là. Mais on les sortait, nous autres. Les gars, là, ou les filles, là, qui faisaient le tour du filet, là, puis là, tu sais, tu breaks de façon abrupte, c'était sûr que tu scorais. Le gardien, il se faisait tout le temps déjouer. Ça, c'était pas correct que tu disais ça, ce truc-là. Là. J'espère que tu faisais pas ça, mon Pat.
1: Ah, ben écoute, contre des amis, non.
0: Okay.
1: Contre mon frère, oui.
0: Ah, ben voilà, avec la famille, c'est pas grave, on peut faire le truc, c'est ce que je retiens. Ah oui,
1: on a le droit avec la famille, on a tous les droits, surtout encore plus contre nos enfants.
0: Et tabarouette, hey, ça c'est le genre de truc que si j'avais joué contre mon gars, là, et qui aurait poigné les nerfs. Ben il me l'aurait fait, Marc, là, sûrement. Là. OK, en deuxième position.

0: compétition, on a NHL 2009 avec Dion Phaneuf sur le cover. Qu'est-ce qui se passe?
1: Yes, puis tant qu'à moi, NHL 2009, c'en est un qui est sorti, bon, PlayStation 3, Xbox 360, PC. Lui, une des raisons pourquoi je l'ai ajouté dans le top 5, c'est que c'est dans celui-là qu'ils ont rajouté le fameux mode Be a Pro, qui permettait aux gens de pouvoir créer un personnage puis de suivre la carrière complète du joueur en ajoutant comme une certaine profondeur narrative puis une certaine immersion au niveau du jeu. Fait que c'est lui qui, selon moi, a amené à ce qu'on retrouve encore aujourd'hui dans la majorité des jeux de NHL, mais aussi maintenant dans des jeux comme NBA 2K ou dans Madden NFL, d'avoir la possibilité vraiment de partir du petit gars qui sort de l'école puis qui veut faire sa carrière au complet pour intégrer des équipes de la NHL.
0: Ouais, c'est ça.
1: Ça a été vraiment quelque chose qui, selon moi, a été un des moteurs principaux qui fait que les gens accrochent encore plus aux jeux des NHL aujourd'hui.
0: Ouais, puis c'était le fun parce que tu sais, il fallait que tu prennes différentes décisions. Puis est-ce que c'est celui qui commence? Est-ce que déjà à partir de cette année-là, on pouvait partir au niveau de la Coupe Mémorial? Parce que c'était cool parce que tu pouvais jouer avec les Remparts. Ben tu peux faire ça maintenant. Là, je parle là, en 2026. Je sais pas si en 2009 il l'avait déjà là. Ça, je trouve ça quand même intéressant.
1: Pas dans celui de 2009, malheureusement. Mais effectivement, là, de fait de partir de la Coupe Memorial aujourd'hui, moi, je trouve ça trippant.
0: Ah oui. Tu joues avec les Remparts, là, tu sais, c'est pas les joueurs.
1: C'est des Remparts, c'est le fun.
0: Ah ouais, c'est ça, c'est pas les joueurs actuels. Mais crime, t'as l'uniforme des Remparts, puis là, tu peux faire remporter la Coupe Memorial. T'espères te faire repêcher par une bonne équipe dans les premiers rangs, là. C'est toujours très trippant. Puis là, le dernier, je te le dis, ça, c'est un jeu que j'ai joué plus jeune, là, mais tabarouette. C'est un jeu psychédélique, ça, Wayne Gretzky 3D, OK, là. Puis, tu sais, j'ai été chanceux de pas faire de crise d'épilepsie en jouant à ça, là. C'était weird en tabarouette, là, avec du recul. C'était bon! C'était totalement différent. C'était carrément différent de tout jeu de hockey, tu sais, des Blade of Steel, n'importe quoi, là, Ice Hockey qu'on a joué quand on était jeune, là. Mais Wayne Gretzky 3D, OK, les premières fois, ça t'étais décontenancé sur un moyen temps.
1: Ben oui, parce que tu sais, on s'entend, on parle de jeux d'hockey, puis souvent justement on parle des jeux de simulation, puis ci, puis ça. Mais Wayne Gretzky's 3D Hockey, lui, c'était vraiment un jeu d'arcade pur et dur. T'avais de l'action rapide, t'avais des effets sonores qui étaient exagérés. Hey, les gameplays, quand ils te ramassent pour avoir réussir à scorer avec les différentes actions qu'ils donnaient dans c'était insane, là. Tu peux te ramasser facilement une game là, genre 22-3. Dans le temps de le dire, à cause de tout ce que tu pouvais faire à travers le jeu au niveau des différents joueurs, c'était... en fait, je pense que c'est une des raisons qui a fait que ce jeu-là, avant d'être sorti sur Nintendo 64, il l'avait sorti à l'arcade. Puis après ça, ils l'ont adapté pour console, justement, pour que les gens puissent en profiter. Mais il était vraiment trippant à cause de ça.
0: Ouais, puis il y avait la fameuse rondelle là, que moi j'ai déjà décriée, là, puis que Rémi disait que ce serait peut-être... pas si pire que ça. La maudite rondelle brillante qu'il avait eu comme idée là, pour les Américains à un certain moment. Là. Hey, ils ont de la misère à suivre une rondelle noire sur une patinoire. Alors, on sait ce qu'on va faire. On va mettre une espèce d'infographie de néon dessus. Mais gars, c'était ça pour le jeu. Là. Flash, elle change de couleur à tout bout de champ. Là. Gars, c'est, moi ça, je suis pas capable.
2: Ben, qu'elle flash, qu'elle change de couleur, non, là, mais si elle est un petit peu éclairée.
0: Non!
2: Ben, j'ai pas fait ça, mais c'est pas fou d'y avoir pensé.
0: Une rondelle, c'est noir, c'est tout. Ouais,
2: mais ouais. Dans le jeu-là, j'ai de la misère à la suivre. Une chaîne, il y a comme une lumière qui la suit avec une flèche. Là.
0: Parce que des fois, c'est mêlant, parce qu'avec le cercle du joueur, ouais, la rondelle ça perd. Tu veux quand on veut dénaturer ma rondelle noire?
2: Mais en feu.
1: Ben écoute! Sais-tu, d'un autre côté, je suis quand même d'accord avec Rémi. Mais ça, ça serait trippant qu'à toutes les fois qu'on score un but, il y a quelqu'un qui part à la course et qui sac le feu au filet aussi.
2: Ça serait hot, tu sais.
0: Gang de pyromanes. T'avais mis quelques jeux, justement, des mentions. Ice Hockey, ça, c'est un de nos premiers jeux. Tu pouvais choisir soit des petits, des moyens ou des gros joueurs. Mais surtout, tu pouvais les faire s'abattre les 5 en même temps. Ben, des 10, là, dans le fond. Là. Ça, c'était le fun. Là. Je ne me rappelle pas ce qu'il fallait faire. Là, pour peser comme un énervé, là. Puis là, on ça se met à se battre.
1: Avec une bataille générale.
0: Ben oui, c'est ça qu'on voulait, bataille générale. Blade of Steel, ça c'est un classique. Blade of Steel, là, quand tu frappes le poteau, hit the post. Ça te tapait ses nerfs, mais quand tu gagnais à la Coupe Stanley, tu étais dans le journal. Tu sais, jeune, là, ça, là, de voir une de journaux, comme de quoi que tu étais champion de ton jeu, là, que tu avais passé au travers, tu n'étais pas vieux, fier. J'aime aussi qu'on ne pouvait pas mettre clairement les joueurs. Fait que tu sais, sur le dessus du jeu de Blade of Steel, c'est clairement Wayne Gretzky, mais c'est juste pour dire que c'est pas le signe des Oilers. Il est écrit 99, puis t'as un drôle de logo. T'avais mis aussi Super Blood Hockey. Je vais dans l'idée que c'est pas un gros jeu de hockey, ça. C'est plus de la bagarre, là.
1: Non, ben en fait, Super Blood Hockey, c'est un jeu qui a été conçu sur la Nintendo Switch, qui est un comme un hommage un peu justement à Blade of Steel, où justement tu peux te ramasser avec des bagarres, que tu plaques les joueurs, que tu passes littéralement dessus en patin, puis que tu agites le sang partout. Mais honnêtement, c'est un jeu d'arcade qui est vraiment hyper de fun, puis il vaut la peine d'être joué puis d'être essayé, ne serait-ce que pour un petit moment de plaisir. Tu sais, le studio qui ont développé le jeu, je trouve qu'ils ont fait quelque chose de type arcade nostalgique, vraiment plaisant. Et on s'entend sur Nintendo Switch, l'avantage, c'est qu'il peut être plusieurs joueurs qui jouent en même temps sur le même écran, beaucoup au niveau de cette console-là. Mais ça peut valoir la peine, ça, une petite game en famille, là, toujours le fun.
0: Excellent. Puis il y avait aussi Goons Legend and Mayhem. Lui, j'ai aucune idée c'est quoi ce jeu-là, Pat, pour terminer.
1: Ben, en fait, lui, c'est un hommage que moi, j'ai intégré à l'intérieur de mon article parce que, premièrement, Goons Legends of NMAM, c'est fait par un studio québécois qui s'appelle le Reach Cure Games. Puis, c'est un jeu de hockey style arcade où tu dois accomplir certains défis par moment. Tu vas avoir des personnages spéciaux, exemple, un magicien qui va utiliser des sortilèges pour envoyer sa rondelle, une Valkyrie qui va tirer des flèches pour immobiliser les autres joueurs. Tu vas te battre des fois contre des bonhommes de neige, des choses comme ça. C'est comme tu vis une aventure, mais pour les gens qui ont connu, tu sais, on s'en était parlé à un moment donné dans un autre segment d'émission de Overcooked, le jeu de cuisine où il se passe des choses farfelues. Ben, c'est un peu un mélange de hockey mix Overcooked qui a été fait par la gang de Rage Cure. Parce que des fois d'arriver puis d'essayer de jouer à des games puis tu te fais rentrer dedans par une Zamboni, c'est pas ben belle fun. Ou t'essayes de compter des buts, là, puis t'as un baril d'explosifs qui est dans ton chemin, qui explose, qui te gèle sur place. Tu peux plus rien faire. Il faut que tu t'essayes de défendre ton but. Et ça, c'est vraiment, c'est un jeu qui peut jouer jusqu'à 6 simultanément. Puis le jeu, j'aurais tendance à dire un jeu bon enfant. Ouais, carrément. Okay. Un jeu d'hockey pour faire triper avec des jeunes qui ont
0: de la petite famille, peut-être plus jeunes. Ouais, c'est ça, puis qui n'ont pas nécessairement envie de jouer le sport, mais tu sais, ça va les rejoindre pareil parce que tu sais, c'est un petit peu plus flyé. On va le dire comme ça.
1: Exact.
0: Bien sûr, bêta-testeur, tes différentes chroniques plus intéressantes les unes que les autres, ça se retrouve sur le bêta-testeur.ca. On a également la page Facebook, tout un peu partout sur les réseaux sociaux. La semaine prochaine, critique du film, tu dis que tu y vas vendredi, je t'ai pris au mot tantôt, là. Fait que la semaine prochaine, ça serait intéressant que tu nous fasses une petite critique de ce film-là, parce que je pense pas avoir le temps d'aller voir ça ce week-end. Fait que tu me diras si ça fait plus de sens que le premier, on espère. Puis sinon, ben, je te souhaite une très belle fin de semaine, mon chum.
1: Merci à vous autres aussi.
0: Salut, bye, Pat. Patrick Tremblay, alias le bêta-testeur, bêta-testeur.ca, les meilleurs articles par rapport au gaming. Mais tu sais, il n'y a pas juste ça, il y a un peu de tout. Là. Ça peut être au niveau de téléphone, le streaming, les émissions, les différentes... off de streaming au niveau de la télé, etc., etc., labetatester.ca.
2: Il y a des jeux de société labetatester.ca.
0: Oui, il y a tout, là. Il y a vraiment de tout, là. OK. Nous autres, on va se laisser. Juste avant, je vais en faire une petite mention rapide parce qu'on va en discuter plus longtemps. Ah non, regarde, on va se garder ça pour demain parce que sinon, le Chico Show s'en vient avec Maddy de nouveau. Après, par la suite, il y aura Politique correct avec Guillaume Raté-Côté. Ce soir, tu vas regarder le hockey où, Rémi?
2: Dans l'imaginaire.
0: Nulle part. C'est ça. Fait que tu n'iras pas regarder le hockey. Ah ben, moi.
2: Non, je pense pas.
0: OK, ben t'es pas obligé. Hein. C'est pas une obligation, non. Là.
2: Ouais, des fois, je me sens comme obligé. Non. Je sais pas que des games ont aussi me forcer de checker ça.
0: Non.
2: Tu sais, comme je dis, le regarder à deux, je veux dire, par influence de quelqu'un, j'embarquerais dans la bulle de quelqu'un qui veut regarder le hockey. Mais je la créerais pas.
0: OK, OK.
2: Désolé
0: c'est pas correct,
2: de péter la bulle.
0: Ah, mais à la limite, tu peux aller dans un Saint-Tube ou quelque chose du genre. Là, tu vas voir, l'ambiance est là.
2: Oui, oui.
0: Mais en même temps. T'as tout plein de séries à te rattraper aussi. Il faut que tu regardes. T'as du stock, là.
2: Ouais, mais là, tu m'en mets beaucoup de stock, là.
0: Mais je le mets pas, tu fais ce que tu veux. Mais tu sais, Euphoria.
2: Là,
0: ça commence à venir te rejoindre.
2: Mais on parlait d'une façon, là, qui
0: attrayant.
2: Chercher, ouais.
0: Une façon. je vais t'en voir par l'arrière. Ah, parce que pour les initiés, juste. Bien sûr, la série Euphoria, très graphique avec Sydney Sweeney et Zendaya. En tout cas, vous donnerez vos impressions. Là, on va s'arrêter parce qu'on a un gros show qui s'en vient avec le. Parce que je vais rester un petit peu avec Maddy. Il aura des invités également. Puis nous autres, demain, jeudi, autre gros show à partir de midi. Je te remercie beaucoup, Rémi. Bien sûr, je remercie beaucoup les auditeurs et auditrices qui nous ont écrit en grand nombre. On va y aller pour, je pense, René puis Matt pour les billets pour ce qui est de l'Alliance. En tout cas, je vérifierai là, si c'est bien ça leur nom. Là. Je vais vous écrire, bien sûr. Vous allez recevoir une paire de billets pour aller voir l'Alliance de Montréal ce week-end au PEPS de l'Université Laval. Puis pour la chanson, je n'ai pas été très original, mais j'adore cette chanson-là. On écoute Once avec Trop jours de pluie. La météo va revenir.
2: C'est concept,
0: ouais. Ah, c'est concept. Ça va revenir, là. Ce week-end, il n'y en aura plus de pluie. Mais pour l'instant, on est

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0: Et on est back dans le Chico Show. Toujours sans Chico. Mais Larry est là pour prendre la relève avec moi.
1: Oui, le temps d'un moment. Je peux pas faire autant de prolongation qu'hier.
0: Pas trop d'overtime.
1: Et peut-être qu'on aura droit à beaucoup de prolongation ce soir si on se fie à la série précédente.
0: Ouais, moi aussi, je pense que ça va. Je pense que ça va être moins serré. Je pense que ça va être plus des matchs qui vont avoir beaucoup de buts, mais pas genre. Je pense qu'il va y avoir beaucoup de dégelés dans la série. Là.
1: Tu penses?
0: Ouais, je pense pas que ça va être autant serré qu'avec Tampa.
1: Ben là, c'est impossible, là, parce que c'était quand même historique, là. Ouais. 7 matchs avec un écart seulement d'un but. Mais, je sais pas, tantôt, j'y étais d'une prédiction pour ce que ça vaut. Moi, je répète que je dis le Canadien en 7, mais que si la série est courte, c'est les Sabres qui gagnent. Mais là, vous allez me dire...
0: Ouais, tu mettrais genre Sabres en 5 ou en 6?
1: En 4 ou en 5.
0: Hein?
1: Ouais, non, non, je peux pas dire en 6. Pas. En 6, c'est quand relativement long.
0: Ça peut pas être en 4, c'est
1: en 5. En 5.
0: Moi, je pense que le Canadien gagne à soi.
1: Moi aussi, je pense que le Canadien gagne.
0: 3-1.
1: Ben, si le Canadien ne gagne pas ce soir, ma position ne sera pas bonne. Ouais. Pour ce qui est de... Parce qu'il faut qu'il en gagne une à Buffalo.
0: Absolument.
1: Pour justement prendre l'avantage de la patinoire, entre guillemets. Là. Et... Moi, c'est pour ça que je dis le Canadien ce soir, il perd vendredi, il gagne dimanche. Après ça, c'est ça va quoi, mardi, mercredi?
0: Ouais, mardi prochain.
1: Là, on verra.
0: Le rendu là, on verra.
1: C'est ça.
0: Mais ils ont un gros club, les Sabres.
1: Ben oui.
0: Le plus petit défenseur est 6 pieds 1.
1: Oui. C'est pas juste la grosseur, là. Ils ont des joueurs talentueux, là, aussi, à l'attaque, à la défense.
0: Mais talent moins que nous.
1: Ah, c'est pas.
0: Moins que nous. Tu sais, ils ont Tage Thompson. Nous, on a Caulfield.
1: Ah oui, Caulfield, hein, ça arrête pas les buts.
0: On
1: hein.
0: a des Mida. Non, mais.
1: Hey, Caulfield, sérieux, il faut qu'il arrête. Il marque trop de buts en série cette année.
0: Mais Caulfield, faut pas qu'il se réveille, parce qu'une fois qu'il va se réveiller, il va partir.
1: Faut pas.
0: Non, mais pour les Sabres. Je dis ça pour les Sabres, je dis pas ça. Je le souhaite qu'il se réveille.
1: Un petit joueur, là, il a peur. En
0: ouais,
1: série.
0: Ça, je pense qu'en série, c'est ça, plus c'est... tough.
1: Ouais, mais attends, là. Ça, c'est surévalué, cette affaire-là. Je pense plus que moi. Tu sais, c'est un marqueur. C'est pas un fabricant de jeu comme non. Un Suzuki qui va amasser des points. C'est pas pour rien qu'il finit avec 100 points dans la saison. Vous allez dire, hey, toute une analyse, là. Mais Caulfield, c'est vraiment un buteur. Fait que des fois, ça peut arriver que t'as une séquence que c'est plus difficile. Puis même en fin de saison régulière, avant qu'il pogne son fameux 50 buts, ça avait été long un
0: ça
1: peu.
0: Ça avait
1: là.
0: Été long, hein.
1: Il commençait à pogner les nerfs, là. Il avait crié après la foule. Il avait dit shut up.
0: Shut up, ouais, c'est vrai.
1: À la foule.
0: Mais parce qu'un marqueur, quand il marque pas, il sert à rien.
1: Mais sans dire qu'il sert à rien, parce qu'il faut quand même que l'autre équipe le couvre, puis là, ça va libérer d'autres joueurs. Mais on dirait là, vraiment, d'après moi, ça lui joue dans la tête un peu. Il a manqué des buts grands ouverts ouais, là, ouais. De la série.
0: À la fin, je pense qu'il y avait quand même beaucoup de pression. Là. À chaque fois qu'il touchait la puck, tout le monde se levait au Centre Bell.
1: Ça, non, mais moi, je te parle même pas de ça. Je te parle en série. Là. Ouais. Il a manqué des buts grands ouais. ouverts. Le dernier match, il a pris beaucoup de lancers. Le dernier match a été son meilleur match, mais même là, beaucoup de lancers. Hein. Il y en a eu 9 en tout. Lancé de la part du Canadien. Hein? Je répète ma joke plate. C'est même pas la mienne, là.
0: C'est quoi?
1: C'est quoi la différence entre 50 Cent et le Lightning?
0: Je sais pas.
1: Ben, 50 Cent, il a survécu à 9 shots. À 9 tirs. C'est pas mon gag. C'est un gag d'un gars sur les réseaux sociaux. Je sais pas c'est qui. Je le trouve excellent.
0: Mais
1: moi.
0: C'est vrai qu'il est excellent. Par contre, tu ouais. y penses pas vite comme ça.
1: Non. Zéro. Je sais pas pourquoi le parallèle entre le Lightning et 50 Cent. Mais c'était ça. OK. Mais fait que la prédiction, le Canadien gagne ce soir, combien?
0: 3-1.
1: Un but dans un filet désert?
0: Genre limite.
1: OK. Mais genre limite, ça peut pas être limite.
0: Non, mais je veux pas dire, mais je sais que ça va finir 3-1.
1: Moi, j'ai 5-3 avec un but dans un filet désert.
0: 5-3?
1: Ouais, un but dans un filet désert. Yeah.
0: Mais c'est vrai que leur gardien, il est pas...
1: Ben, il est pas mauvais non plus.
0: Non, il est pas mauvais, mais tu sais, c'est pas Dobish.
1: Ouais, mais vous avez l'air d'oublier, là, les fans du Canadien qui deviennent très, très, très excités. Buffalo a éliminé les Bruins, puis ils ont donné quelques dégelés aux Bruins là, de Boston. Là.
0: Mais nous aussi, on aurait pu éliminer les Bruins.
1: Ah, c'est hypothétique, là. Nous aussi, on aurait pu, peut-être que non. On sait pas comment ça serait passé, là. Lightning, Kucherov, il lançait souvent, mais...
0: Ça rentrait pas.
1: Ça rentrait pas non plus, là. C'en est un autre, là, ça. Mais en tout cas, on verra ça ce soir à partir de 19h. C'est bien ça, la rencontre?
0: Exact, 19h.
1: Une chose qui est sûre, c'est que l'Avalanche du Colorado... Du côté de l'Ouest, ça se passe bien. Encore gagné hier contre le Wild du Minnesota. Il marque non mais des buts.
0: C'est fou. La puck se dépose, puis il fonce au filet, ça rentre.
1: On dirait que l'Avalanche est la seule équipe qui est sur le turbo à NHL. Tu sais, le jeu vidéo.
0: Ouais, c'est vraiment ça.
1: On dirait qu'eux autres,
0: il y a un bouton de nitro. Même.
1: Ouais, ils ont fait un code, là. Comme on faisait à l'époque sur Nintendo, là. Ils ont fait en haut, en bas, en bas, gauche-droite, gauche-droite, BA, BA, BA, c'est l'extrait. J'ai réussi à le faire. Fait que là, ça leur permet de patiner ultra vite. C'était quoi ce code-là, Maddy? T'as aucune idée,
0: non,
1: toi?
0: Non, ça, non. Moi, j'étais pas Nintendo. La première fois que j'ai commencé à jouer, j'étais PS2. PlayStation ouais. 2.
1: Quelle claque au visage! Ça, c'était un jeu qui s'appelait Contra, qui était un jeu que t'avais deux bonhommes, tu pouvais contrôler deux bonhommes, là. Tu jouais avec ton ami. C'était ultra difficile. Mais si tu faisais pas le truc que je viens de mentionner, t'avais pas les 30 vies. T'avais juste 3 vies. C'était ben trop tough, là. Tu pouvais gagner des vies, hein. Mais c'était vraiment un jeu le fun. C'était fait par Konami, là, qui a fait plein d'excellents jeux, là. C'est un jeu qui est... C'est un vieux jeu, mais c'est un jeu mythique de la Nintendo. Contra, pour les habitués, se rappelle de ça.
0: Puis là, Larry, tu voulais qu'on fasse un suivi un peu sur...
1: Ben, pas un suivi, c'est parce que j'ai pas eu le temps d'en parler dans mon show. Puis j'ai vu la nouvelle paraître, puis je me suis dit, pourquoi pas...
0: continuons.
1: Faire un peu de millage. Pas continuons, mais partons là-dessus. Sophie Durocher qui est fâchée. Je vais me dire, ben regarde, une autre nouvelle qui n'est pas une surprise. Et je pense pas qu'il y a personne qui a pris d'accord avec son char, là. Sophie Durocher fâchée, c'est comme dire Richard Martineau fait une chronique, c'est musulman. Ça vient de pair, puis les deux viennent de pair. Ça tombe bien, hein?
0: C'est vraiment ça.
1: Puis là, elle est sortie. Bien sûr, hier, elle est allée exposer ça dans l'émission de Richard à Cube Radio, puis là, elle était bien fâchée.
0: Je me demande s'ils sont pas tannés de se voir des fois, eux.
1: Non, je pense pas.
0: Tu serais capable de travailler avec ta blonde, toi?
1: L'avoir
0: à job toute la journée, plus t'arrives à la maison, elle est là.
1: Dépendant du travail. Parce que, tu sais, s'il y a une relation, qu'il y en a un qui est au-dessus de l'autre, puis là, tu sais, tu donnes des ordres, puis tu sais, la personne ne fait pas le travail. Mais j'ai pas cette inquiétude-là avec ma conjointe, là. Je fais attention à ce que je dis. Mais moi, je pense pas avoir de problème. Mais eux, tu sais, ils ont quand même une bonne dynamique pour les connaître, là. Tu sais, ça se passe bien, là.
0: OK.
1: Mais là, puis tu sais, il aime ça se fâcher sur le même genre de sujet. Puis
0: ça donne bien.
1: Fait que c'est ça. Il aime ça créer de la polémique. Puis là, mais là, elle est convaincue. Là. Ça, c'est une bataille, je le sais. Tu sais, autant que Richard est sur le cas des musulmans souvent, autant Sophie Durocher est souvent sur. Quoi? La langue française.
0: Ouais, elle est tout le temps là-dessus.
1: Et là, qu'est-ce qui est arrivé, gang? Un noir rappeur loud. Ben oui, parce que c'est du rap encore. Là, parce que
0: mais c'est vrai qu'ils s'en prennent souvent au rap. Hein, eux.
1: Ben, il y avait eu Mathieu Bock-Côté avec Dead Obies. Là,
0: Richard Martineau aussi s'était mis sur le cas à White Bee.
1: Ouais, ben là, il s'était mis sur le cas à White Bee. Il l'avait traité de pimp.
0: Ouais, c'est ça.
1: Puis quand il l'a reçu, il voulait qu'il aille dans toutes les écoles faire des conférences. Il a passé de pimp à conférencier idéal dans les différentes écoles.
0: Mais souvent, lui, il change son discours, hein, quand tu le confrontes, genre, en personne, là, c'est plus le même, là.
1: J'aimerais ça voir aussi Simon, ben, Loud, avoir la discussion avec Sophie Durocher. J'aimerais beaucoup voir ce débat-là.
0: Mais qu'est-ce qu'elle reproche?
1: Elle lui reproche, parce que là, il y a une chanson qui est sortie, on l'a fait jouer, nous, lundi, dans mon show D'où je viens.
0: Ouais.
1: Je me demandais aussi, je disais, pourquoi Loud a une chanson nouvelle, alors qu'il vient de sortir un album, il y a quoi, il y a même pas 2-3 mois.
0: Moi aussi, j'ai compris après notre show pourquoi il l'avait sorti.
1: C'est ça, c'est que c'est une chanson officielle de commémoration des 50 ans des Jeux de Montréal de 1976. On peut l'écouter un peu.

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1: là, de c'est là, là. Parce que là, Dougiev, c'est un clin d'œil, bien sûr, à Je me souviens.
2: Ouais.
1: Et là, elle est fâchée. Parce que là, je sais pas si vous avez remarqué, mais il y a du franglais là-dedans, là. Il y a de l'anglais là-dedans, là. Elle dit que c'est rien de moins qu'une gifle au caractère français de la grande ville française d'Amérique, Montréal. Je sais pas si elle est allée se promener dans les rues de Montréal, là. Elle se rendrait compte que ce n'est plus la grande ville de France.
2: Mais à se plaindre, mais ça, c'est tellement un débat de vieux, Larry. Là. Je t'insulte pas, là.
1: Non, mais je sais, mais moi, je m'insulte pas, là. Dans le sens, je comprends pas parce que je suis vieux ou parce
2: non,
1: que c'est un
2: mais
1: débat.
2: Ben, t'es un petit peu plus vieux que moi, mais il y en a, ça les sidère comment que les gens plus jeunes parlent, mais c'est rendu, c'est juste ça.
1: Ben, ça a toujours été. Hey, à l'époque, moi, SP, là, t'sais, les premiers rappeurs, là, ils vont crever. Ça rappe en franglais également.
2: Comme reviens-en. S'il y a une rime à faire, puis il faut qu'ils mettent un mot en anglais pour que la rime soit nice, puis que ça soit un banger, ben, il va le faire.
1: T'as dit nice, puis banger.
2: Ah.
1: Mais en même temps, c'est comme ça que les jeunes parlent pour les rejoindre aussi. Et je pense qu'on va utiliser leur langage.
2: Mais Sophie Durocher, c'est le genre de femme qui appelle à l'Office de la protection du français pour dire pourquoi la STM écrit Go Habs Go sur les autobus.
1: Je pense pas.
2: Non?
1: Moi, je pense que c'est vraiment plus quand c'est des artistes comme ça. Là. Puis là, tu sais, comme là, en plus, c'est une chanson pour rendre hommage aux Jeux Olympiques de Montréal de 1976. Je vais continuer, là. Elle mentionne, c'est supposé être un hymne à la ville de Montréal, mais ça dit « But I just can't wait d'être back chez nous ». Et il dit aussi dans la toune, Still can't wait till they take me home. C'est quoi ce charabia? Là, je vais te répondre, là, c'est de l'anglais. La seule chose qui manque dans cette chanson, c'est un beau bonjour, aïe. Il n'y a pas ça, là. Mais même si, il y a plus d'anglais que bonjour, aïe, là, pour montrer à quel point l'anglais est rendu partout. Mais c'est ça que je disais tantôt. Elle se promène. Est-ce qu'elle se promène?
2: Je pense qu'elle se promène pas à Montréal, cette femme-là. De toute façon, les rares fois qu'elle se promène, elle se fait filmer parce qu'il y a du monde qui l'insulte dans la rue.
1: Ouais, mais ça, c'est dégueulasse, là.
2: Non, ça, c'est dégueulasse.
1: Les énervés, là, qui s'en vont
2: qui l'insulte, ça n'a pas rapport, mais je veux dire, moi, je monte souvent à Montréal, puis 70% du temps, on m'accueille en anglais.
1: Oui, il y en a de l'anglais, là.
2: Il y en a beaucoup plus qu'ici. Nous, ici, il n'y en a presque pas.
1: Moi, je veux pas que ça disparaisse, la langue française. Je suis séparatiste de base, là. OK?
2: Oui.
1: Puis, mais ça m'insulte pas quand un artiste utilise l'anglais, puis là, elle parle que, tu sais, c'est une chanson pour célébrer les Jeux olympiques de Montréal, puis elle dit que c'est une honte. C'est pas une honte, là. Les Jeux olympiques de Montréal, oui, c'est à Montréal. Oui, Montréal est une ville française. Ça, je le reconnais. Maintenant, c'est beaucoup, beaucoup
2: maintenant,
1: plus...
2: Maintenant, c'est bilingue.
1: Maintenant, c'est bilingue. C'est beaucoup plus multiculturel. Mais pour ce qui est de la... Vu que ça fait honneur aux Jeux olympiques de Montréal... Est-ce que c'était le Québec qui était représenté ou
2: Canada?
1: C'est le Canada.
2: C'est la planète. La planète est venue chez nous.
1: La planète est venue chez nous, puis j'ai dans l'idée que
2: ça parle anglais,
1: puis le reste de la planète, ça parle anglais également.
2: Est-ce que la communauté anglophone aurait pu dire pourquoi il n'y a pas d'anglais dans Toon?
1: Non.
2: Pourquoi?
1: Parce qu'eux autres s'en contrebalancent.
2: Eux, ils s'en foutent, c'est ça l'affaire.
1: C'est sûr qu'ils n'auraient pas été là. Là, elle continue, je veux juste lire un peu son article. C'est écrit en franglais et ça vante Montréal comme une ville où on fait affaire dans les deux langues. Coudon, là, ça y est, là, les arguments massus. Est-ce que c'est Michael Rousseau d'Air Canada qui a commandité ces paroles-là? Ah. Ou peut-être Mary Simon, l'ex-gouverneur général unilingue anglaise du Canada? Je trouve ça, c'est beaucoup mélangé plusieurs dossiers là en passant. Là. Puis, il y a peut-être moi là, qui s'en contrebalançait là, de Michael Rousseau là, qui parlait anglais d'Air Canada. Mais il reste que Air Canada, c'est pas une société d'État. Là. Je comprends que c'est...
2: Public, pas mal.
1: Ça a reçu beaucoup de subventions, des choses comme ça. Fallait qu'il apprenne en français. Et lui, c'est pas pareil. Il faisait par exprès. Il nous faisait un up yours pour parler en anglais, là, justement. Là, en voulant dire, je l'apprendrai pas le français.
2: Quand c'est provoqué comme lui...
1: C'est ça.
2: OK, ça, je comprends. Mais tu sais, exemple, là, à part de la gouverneure générale, elle a fait des cours, puis elle est pas capable de l'apprendre. Qu'est-ce que tu veux qu'on fasse?
1: Ben, rendu là, moi, de toute façon, la gouverneure générale... Là,
2: Je m'en fous, là. Ouais, c'est le poste le plus insignifiant.
1: Ça ne devrait tellement pas exister.
2: Mais genre, je veux dire, tu sais, tu prends quelqu'un d'adulte de 50, 60 ans, là, il fait des cours, là. Demain, moi, là, je vais apprendre le mandarin. Peut-être que je vais avoir plus de facilité parce que je suis plus jeune, mais elle a pris des cours, puis elle n'est pas capable. Tu veux qu'on fasse quoi?
1: Là, moi, excuse-moi, je continue de lire l'article, puis j'en ai plus, plus je lis, plus elle est fâchée.
2: Mais elle est toujours dans l'exagération.
1: Dans les débuts de la vidéo, parce que là, je passe quelque chose. quelques éléments, là, parce que l'autre, entre autres, l'a présenté la chanson aux médias en disant que c'était une collabo avec lui, Rough Sound, le Parc olympique, Parc Jean Drapeau, souligner les 50, le 50e anniversaire des Jeux olympiques de Montréal en 1976, bref. Elle dit, dès le début de la vidéo de la chanson, j'étais choqué. Comme je dis, si elle n'est pas choquée, c'est là qu'il y a quelque chose qui se passe.
2: Il y a quelque chose qui fonctionne pas. Mais elle est payée pour être choquée. Là,
1: sur des images de René Lévesque, Loud chante, je viens de la plaque tournante, Home of the Nightlife. Là où faire les affaires dans les deux langues, c'est un instinct. Les deux langues? Dit-elle en posant la question. Hey, là. Puis là, elle a carrément sorti toutes les paroles en italique qui étaient en anglais sur la chanson. Fait que je vais y aller. Tu peux doubler, on a good day. Moins de beef, plus de bread. Moi, d'où je viens, même l'hiver, c'est un fashion show. On a mission international, on pourrait le dire en français aussi. Là. But I just can't wait d'être back chez nous. No place like home. On se park entre les cônes, puis on se park des cônes. En passant, c'est bon, ça. Tu peux mettre une croix dessus, but the city never dies. Moi, je trouve que c'est une très bonne rime. Là.
2: Ben oui.
1: C'est pour ça qu'on
2: parlait. La tune est très bonne en passant.
1: C'est pour ça qu'on parlait outside, même à moins 35. Fréquent flyer, ticket buyer. The city that never dies! Puis elle mentionne que les paroles les plus ridicules de la chanson sont les suivantes. Au cœur de l'Amérique française. C'est vrai que c'est un peu contradictoire, mais je trouve ça drôle, moi. Au cœur de l'Amérique française, là où la flamme, par rapport aux Olympiques, bien sûr, là où la flamme a jamais fliqué depuis 76. Il arrête de juste dire vaciller ou quelque chose. Là,
2: mais ça fit pas dans la toune, Larry.
1: La flamme du français a jamais fliqué? Sérieux? Camille Lorrain, René Lévesque et Pauline Julien doivent se retourner dans leur tombe. C'est dit. Hein, Sophie?
2: Puis tu sais ce que j'aime après, Larry? C'est que ces gens-là, ils se demandent pourquoi les plus jeunes, genre les médias traditionnels, tout ça, ils les regardent plus.
1: C'est ça!
2: C'est vraiment ça.
1: Ben non, mais t'as raison.
2: C'est vrai, c'est juste pour ça. Comme, il y a personne d'en bas de 35, limite, on va dire en bas de 40, que l'art utilise le mot « fliquer », ça l'énerve.
1: Ben même moi, à 45, là.
2: Ben, ça t'énerve.
1: Je connais,
2: mais
1: je te dirais, en bas de
2: 50. Toi, t'es plus dans le monde rap.
1: Non, non.
2: Tu le comprends plus.
1: Non. Mon entourage. Personne en bas de 50. Je te dirais même, tu sais, je veux pas faire de logisme. Je pense que c'est personne autre que des personnes qui veulent aller dans la polémique, puis que, tu sais, des caribous, là, les personnes là, qui veulent vraiment la souveraineté coûte que coûte. Tu sais, je comprends, je veux pas qu'elle disparaisse, la langue française.
2: Il y a personne qui veut t'sais, qu'elle disparaisse. Parce que c'est pas on l'utilise à chaque jour.
1: C'est pas de logisme, parce que tu sais, je pense à des personnes de 50 ans. Richard, il s'en contrefou, lui.
2: Tu penses?
1: Oui, voyons, Richard, là, je parle pas de Richard Martineau. Je parle de Richard de Blacktab. Il y a 50, il y a maintenant 50, on te salue.
2: Ouais, mais parce que ça, c'est du monde qui ont baigné toute leur vie dans le monde rap, Larry.
1: Ouais,
2: c'est normal pour eux.
1: Oh, j'ai plein d'amis, puis tu sais qui.
2: Mais genre. 40...
1: Ma conjointe a 47 ans, là, puis je peux te dire qu'elle adore la chanson, puis il n'y a aucune chance qu'elle fasse.
2: Quoi?
1: Il parle en anglais sur cette chanson, en franglais. Premièrement, il faut que tu t'attendes à ça. De Loud? Son nom d'artiste, c'est Loud.
2: C'est vraiment ça, de un.
1: T'attendais.
2: Quoi, tu veux qu'on l'appelle Lourd?
1: Lourd. Simon, alias Lourd. Moi, j'aimerais beaucoup un débat. C'est ça que je veux. Et là, je veux qu'elle se rétracte, puis là, elle va l'envoyer dans toutes les écoles. Là. Elle va faire comme Richard. Là. Moi, je veux un débat, parce que, sérieusement, Loud est très bien articulé, puis ça serait un très bon argument.
2: Ah, il la défoncerait?
1: Ben, non, peut-être pas à ce point-là.
2: Moi, je pense
1: pas ce verbe-là.
2: Non, mais je sais, parce qu'en plus, c'est ce qu'il faut de Loud. Moi, je l'ai vu des fois dans des shows, tout ça, à Télé-Québec, puis pas. Puis c'est quelqu'un qui est très posé, hein.
1: Oui.
2: Tu peux genre essayer de le piquer tout ça, là. On dirait qu'il s'allume un sdeh avant d'arriver en onde, là. Puis il est très zen, très calme. C'est pas la première fois que le monde lui dit ça, là.
1: Non, c'est sûr que non.
2: Parce que souvent, là, le monde, j'ai remarqué, là, il pense que les rappeurs, tout ça, là, c'est des imbéciles. Comme la semaine passée, Lost, il est allé à l'émission à Radcan de Marie, je sais pas quoi, là, elle, que tout le monde critique ces derniers temps, là, comme quoi elle est trop complaisante avec Mark Carney, puis tout ça. Lost, il a bien paru. White B avec Richard Martineau a très bien paru. Les rappeurs, là, pensez pas que c'est des stupides. Là. Genre, Lost, là, dans tous les artistes au Québec, là, c'est le gars qui écrit le mieux. Tout genre confondu.
1: Ah non, moi, je suis pas d'accord. Là.
2: Tout genre confondu?
1: Moi, je suis pas d'accord.
2: Qui écrit meilleur que Lost?
1: Moi, je trouve que...
2: Genre, en mode francophone, là, genre un prof de français qui s'assoit avec lui. Là.
1: Ah, moi, je trouve encore que Manu a la meilleure plume au Québec.
2: Ah oui, OK, ouais, excuse. J'avais oublié Manu Militari, ça c'est vrai. Mais Manu Militari, Lost, prends les Marc Dupré, les toutes ceux, là, toutes ouais. Eux, là, toutes, là, les, elle qui a gagné 12 Gémeaux, je sais pas quoi. Là.
1: Lou Diane Cassidy, elle écrit très bien également.
2: Mais Lost puis Manu Militari écrivent meilleur qu'elle. C'est pas parce que t'es un rappeur que t'es un cancre.
1: Ben, c'est surtout
2: souvent, eux, ils ont cette image-là.
1: Puis en plus, les rappeurs, c'est techniquement, il faut qu'ils soient des bons paroliers. Là. C'est ben, dépendant, là, parce qu'il y en a qui se disent
2: qu'ils vont faire plus bien. Il y en a, ils vont répéter le mot salope, si, aux deux mots. Il y en a qui le font.
1: Parce qu'il y en a plein. Là. Puis comme tu dis, moi, pour avoir eu des discussions avec ces gars-là, là, Loud, je l'ai eu en entrevue pour aller voir ça, bien sûr, sur 969FM.ca, dans Larry et sa gang, etc. J'ai reçu Loud, j'ai reçu Loud, j'ai reçu Connaisseur Ticazo. C'est toutes des personnes qui ont des très bonnes plumes, sont comme tu dis, sont
2: très posés. Tu lis leur texte, ça fait du sens, là. Ça veut dire quelque chose.
1: C'est parce qu'on a une idée préconçue. Ben, certaines personnes ont des idées préconçues par rapport aux rappeurs. Puis c'est normal, parce que des fois, ce qu'on voit dans l'actualité par rapport aux rappeurs et aux rappeuses, puis souvent, c'est plus des États-Unis, là, ben, c'est là, ils ont de l'air des tout croches.
2: Ouais, c'est normal. Mais parce que ça fait partie du personnage. Mais je vais te donner un exemple. Un rappeur comme Booba, il étudie à Harvard, Larry.
1: Ouais, mais Booba, il est tout croche.
2: Booba est tout croche, oui. Je dis pas qu'il est parfait, mais ses textes, puis ce qu'il a écrit tout au long de sa carrière, c'est étudié en poésie.
1: Ben, Eminem, si on commence, on peut en
2: mais
1: nommer...
2: Mais tu vois, c'est pas tous des imbéciles, puis c'est pas parce que tu mets quelques mots anglais à travers que... Mais tu sais, en même temps, c'est une autre génération. Genre, ça, Sophie Durocher, elle doit même pas croire au fait que le rap, c'est le style musical le plus écouté dans paquet de pays.
1: Je suis pas certain que ce soit juste à cause... Comme je te dis, c'est vraiment le fait que pour elle, c'est un combat. Moi, je pense que c'est parce que c'est un combat.
2: Combat dans quel sens?
1: Un combat pour la langue française, pour la souveraineté. Mais je regarde un gars comme... J'avais eu la discussion avec Mathieu Bock-Côté à l'époque, alors que lui critiquait vivement Dead Obese. C'est certain que... Appelé à débattre avec Mathieu Bock-Côté, à un certain moment, j'ai arrêté. Parce que
2: lui, c'est un autre level. Là. Lui, il nous défonce.
1: C'est un autre niveau. Mais j'ai quand même conservé mon point, puis je pense qu'il l'a entendu, il l'a compris, mais tu sais, ça le fera pas déroger de sa pensée. Lui, il voit ça comme un blasphème. Elle, Sophie...
2: Pourquoi un blasphème? Mais moi, là, c'est ça que je reproche à ces souverainistes-là.
1: Eux croient que ça devrait être seulement un ode uniquement en français. On souligne les Jeux olympiques de Montréal, ville française.
2: Elle n'est plus ville française, Montréal.
1: Elle n'est plus. Puis même à l'époque, si c'était les Jeux olympiques, c'est pour représenter un maximum de gens. Puis nous autres, notre bannière, quand on gagnait des médailles, je sais que c'est plate parce qu'ils sont souverainistes. Puis moi aussi, j'aimerais ça qu'on ait un pays...
2: C'est le drapeau du Canada.
1: C'est le drapeau du Canada.
2: That's it. Mais c'est... Tu vois, là, Larry, là, des fois, là, je parlais de ça avec Chico. Il me dit « Ah, comment ça, t'es pas... T'as-tu un peu... Tu... » Aucunement, parce que...
1: Toi, t'en as pas de souveraineté, toi?
2: Pas, parce que tu vois, tous ces anciens-là, là, les Mathieu Bock-Côté, Sophie Durocher, tout ce monde-là, c'est comme ils voient les plus jeunes, « Ah, vous êtes des imbéciles, vous comprenez pas. »
1: Ouais, mais des fois, c'est ça. Il peut avoir une attitude condescendante qui tu comprends pas la souveraineté. Je vais te l'expliquer. Ouais. Là, ça, c'est... Dans le sens, là, que moi, je les imite, là. Moi, me faire dire, je vais t'expliquer pourquoi c'est bon, la souveraineté, j'aime moins ça, là. Tu sais, fais des gestes. Tu sais, je parle pas d'eux autres, mais tu sais, les politiciens, parce que tu sais, ça va venir par un groupe politique. Là, tu sais, là on parle de Paul Saint-Pierre-Plamondon qui est vraiment pour la souveraineté. Moi, à l'époque, il y a eu Lucien Bouchard qui avait pas eu besoin de me l'expliquer. Il m'avait convaincu que c'était un projet intéressant. Puis là, tu avais Mario Dumont qui s'était joint, puis tu en avais plein, là, qui était...
2: Y avait-tu des rappeurs dans ce temps-là?
1: Oui, oui, c'est en 1995. M'a dit. Fait qu'il y avait des rappeurs, là. Mais au Québec, il y en avait moins. Il faudrait voir, là. C'était peut-être les débuts de Sans Pression, Ils vont crever, des choses comme ça, mais c'est certain que je me rappelle pas de. Mais c'est sûr que Loco Locasse. T'sais, là, elle aurait aimé mieux une chanson de Loco Locasse.
2: Non, mais c'est ça. C'est parce que si à chaque fois, il faut qu'on amène des rappeurs, ça soit toujours Biz, puis Loco Locasse.
1: C'est Biz.
2: C'est beau.
1: En français, c'est Biz.
2: Je respecte ce qu'ils ont fait, là. Eux, là, ils ont défriché, mais.
1: Ils ont défriché, puis ils ont fait des bonnes chansons. Puis
2: mais rejoignent moins le monde d'aujourd'hui.
1: Ben voyons. Allez, Montréal.
2: Ouais, mais c'est ça.
1: Crime, quand tu marques un but, là.
2: Non, c'est
1: allez,
2: nice, le but.
1: Allez, Montréal.
2: Vois, mais je veux dire, ils rejoignent beaucoup moins le monde.
1: Pour toi, ça? Non, t'es pas là-dedans, toi?
2: Je respecte ce qu'ils ont fait. Je dis pas, là. C'est Biz, il props à lui et tout, mais...
1: Puis Baclan, puis tout, là. C'est quoi le nom de l'autre?
2: Tu vois, je les connais pas. Je connais juste Biz, moi. Mais c'est ça, le problème. Je veux dire, en tout cas, peu importe, là, mais souvent, on dirait qu'ils nous regardent en mode... vous êtes jeune, vous comprenez pas.
1: C'est ça.
2: Au lieu de nous inclure, peu peut-être qu'on serait down dans le projet, nous, là. Mmh. Mais c'est pas parce que j'écoute du loud que je peux... que tu es un blasphème pour la langue française. En France, là, c'est le berceau de la langue, là. C'est là-bas.
1: Pour être partant dans le projet, il faudrait que t'arrêtes de dire que t'es down.
2: Mais tu vois, je sais qu'elle me reprocherait ça si je parlais avec elle. Si je parlais avec elle, je sais qu'elle me dirait ça.
1: C'est sûr.
2: T'es pas capable de faire une France sans mettre un mot en anglais, m'a dit.
1: Comme
2: je
1: moi.
2: Je sais qu'elle me dirait ça.
1: Je peux te dire que toutes mes conversations que j'ai eues avec Mathieu Bock-Côté, je prêtais... une attention particulière à mon français. Puis ça, c'est correct aussi. Par respect pour l'invité, comme à l'époque de feu Madame Bombardier, je sortais mon gros français. Là. Je chantais.
2: Elle aussi était dans cette catégorie-là?
1: Ben, Madame Bombardier, mais elle n'était pas... Je sais pas si elle était autant critique. Parce que... Mais, elle avait un niveau de langage incroyable. Là. Fait que, tu sais, moi, je voulais aussi bien paraître, puis par respect pour ce qu'elle était comme femme... Je me disais tout le temps, je sortais mon langage radio-canadien. Ce qui était très drôle, parce que c'est pas le même langage que vous entendez habituellement.
2: Mais bon, ça, c'est un autre débat, Larry, là, parce qu'on pourrait en parler pendant...
1: On est mieux de dropper tout ça. Ben... regarde, là, on se casse la balle bessique. C'est pas en anglais, ça, par contre.
2: Non, okay. Mais des fois, j'ai l'impression qu'on est vu vraiment comme des imbéciles par ces gens-là. C'est ça qui m'énerve.
1: Je pense pas qu'ils nous voient comme des imbéciles.
2: Des incultes, là.
1: Ben, c'est peut-être un peu plus ça, là, tu sais, qu'on porte pas assez d'attention à notre histoire puis qu'on est colonisé content. Hein? Colonisé content?
2: Pas colonisé content, mais...
1: Ah oui, assimilé, mon Maddy.
2: Tu penses?
1: Ah oui. Moi, je me suis fait insulter à l'époque. J'avais mis un T-shirt, j'avais fait la gaffe. Puis ça, c'est pas un T-shirt que je voulais mettre, là. En tout cas, parce qu'on... Tu sais, moi, je voulais vraiment pas manquer de respect aux Patriotes, là. C'était vraiment pas mon intention.
2: Ah, quand tu faisais les Vox Pop, là?
1: Non. C'est qu'on avait sorti un T-shirt. Ben, Dominique avait sorti un T-shirt pour son émission, puis ça s'appelait République de Nanan. C'était pour critiquer les gouvernements qui, à chaque fois qu'on était en période d'élection, comme là, arrivaient avec tout plein de cadeaux. Mm. Ils font tout le temps ça. Là. Tout d'un coup, ils coupent des rubans, ils donnent des subventions, ils donnent du stock. Les routes, etc. Il y a plein de beaux cadeaux qui se donnent. Là. Fait que là, ils avaient appelé ça République de Nanan. Puis le fait que là, on voyait l'effigie des Patriotes, mais au lieu d'être sa mosquée, là, son arme, c'était une canne de bonbons.
2: Ah.
1: Fait que, imagine la haine que... Puis on a publié ça sur les réseaux sociaux. Mauvaise idée, là. Moi, je me suis jamais promené avec ce T-shirt-là. Là. Je l'ai, là.
2: Quoi, t'as peur de te faire attaquer, genre?
1: Je l'apprécie pas tant que ça. On va le dire, là. Tu sais, j'ai pas envie, moi, là, de chercher le trouble. Puis les gens étaient fâchés, puis ça me traitait de colonisé, content. Puis regardez-le, ce pauvre assimilé. Puis en plus, je pense que j'avais une casquette des Yankees. Fait que, tu sais, rien pour aider, là.
2: C'est la fin du monde, c'est la fin du monde! En tout cas.
1: You know what I'm saying?
2: Larry, merci beaucoup d'avoir été avec nous pour le début du show.
1: Ben oui, c'est fini, là.
2: Ouais, Dion va venir après.
1: I'm out like that.
2: Et sur ce, on se laisse sur une musique en anglais, on en revient après la pause.

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0: Mais Diane, de retour en studio, on a une grande intro, rapide, parce que le Rames est là, le Rames essaie de faire la job à Diane.
1: un petit peu, ben en fait non, c'est de la job, bon, ben Wood Media, un peu Diane, mais un peu, des fois j'appelle assez souvent.
0: Ouais.
1: Fait que, là c'est ça, je le garde en ligne au téléphone. Puis ben, je fais de la radio avec vous, là. C'est vraiment juste pour passer le temps.
0: C'est ça qui est nice. C'est ça qui est nice du Chico Show, parce que n'importe qui peut drop en studio. Même des fois, quand je suis là, juste moi avec Chico tout seul, Dion, des fois, il intervient à distance, même des fois. L'autre fois, il m'a fait ça. Tigui aussi, des fois, qui rentre parce qu'on oublie un invité ou de quoi de même. Ça arrive souvent. Mais parlant de technique, parlant de tout ce qui est techno, puis tu sais que moi, j'en ai la chienne, Dion. Ben, pas j'en ai la chienne, mais. Je suis pas 100% à mettre tous les œufs dans le même panier comme toi puis Chico, parce que Chico, je sais que des fois le soir, il y a des conversations longues de plusieurs heures avec l'intelligence artificielle. Toi, t'es un grand défenseur de l'intelligence artificielle aussi. Et il y a un article qui est sorti aujourd'hui pour confirmer un peu mon point de faut pas faire confiance à 100%, parce qu'on a appris que OpenAI a comme utilisé des informations personnelles à des gens dans leur téléphone, alors que les gens avaient comme refusé ça.
2: Eh ben, à savoir exactement l'information qu'ils ont pu recueillir puis qu'ils ont refusé, ça c'est tel que tel, là, quand tu utilises les intelligences artificielles, t'as-tu lu réellement tout le contrat?
0: Tu fais juste accepter en bas.
2: C'est ça, j'en doute fortement.
1: J'ai développé une nouvelle technique, moi je l'ai copie-collé dans le chat GPT, puis je me demande est-ce qu'il y a une arnaque là-dedans.
0: Impossible.
1: Vous allez comprendre, mais oui.
2: Ah, mais pourquoi pas? Mais tu sais, c'est à ça aussi.
0: Ça, c'est bien pensé, ça, Rams.
1: Pas pire, hein?
2: Ouais. C'est à ça aussi que ça sert, mais en fait, en réalité, c'est plus concernant deux modèles précis, en fait, de ChatGPT, donc la version 3.5 et 4, qui avaient des lacunes, c'est-à-dire que, d'après ce que je comprends, c'est que quand tu avais une discussion avec le modèle d'intelligence, ben, il retenait de l'information, puis il s'entraînait par la suite, il entraînait sa base de données avec ça, donc ce qui peut amener des problématiques de confidentialité, puis tout dépendant qui l'utilise, et quand on l'utilise. Mais cette nouvelle-là, je te dirais, qu'elle m'amène plus à parler d'un phénomène qui prend de plus en plus d'ampleur, qui se trouve être le shadow IA, en fait. Donc, le fantôme IA, ou le travail avec l'IA, mais sans consentement de qui que ce soit autour. C'est-à-dire que, exemple, moi, tout le monde ici est au courant que je développe des choses. J'ai le consentement de Guillaume Raté-Côté pour déployer des outils conçus avec l'IA dans notre parc informatique.
0: Non, c'est
2: Les extraits, l'exportation automatique, les outils de surveillance, peu importe. Mais il reste que il y a beaucoup, beaucoup d'entreprises qui veulent pas nécessairement que tout le monde accède, ou en fait puisse facilement accéder à l'information qu'on met dans l'IA, ou accepter les risques potentiels d'utilisation d'IA pour le développement à grande échelle. Tu sais, ici c'est tout petit, on est 7 employés, oui il y a plein de bénévoles, mais il reste que tu sais, les risques sont plus minimes que si j'arriverais puis je développais de quoi pour une business exemple de 1000 employés. Les protocoles sont pas les mêmes, la sécurité doit être renforcée, tu sais, c'est autre chose. Donc là ce qu'on assiste actuellement, c'est quand un employé se voit limité par les outils qui sont offerts, ben, il finit par se tourner vers l'IA, donc ses propres abonnements à lui qui paye pour être capable de soit générer des courriels, répondre rapidement à plein de monde, traiter en fait du codage complexe, donc du code d'une entreprise, donc c'est-à-dire mettons une application qu'une business développe sans l'IA, lui ben il arrive à une impasse puis il sait plus trop quoi faire, met ça là-dedans, donc là après ça ben cette information là retrouve dans les serveurs de ces géants-là. Donc là, c'est là que ça devient problématique un peu. On ne sait pas exactement de quelle façon c'est traité comme information. Comme dans le cas d'OpenAI, maintenant, eux autres, ils s'engagent de façon
0: OpenAI, c'est quoi? C'est genre la plus grosse firme
2: une des plus grandes firmes, en fait. En fait, il y en a plusieurs. Il y a Google, en fait, dans la course. T'as Amazon. Il y a aussi OpenAI. Puis, j'en oublie. En fait, il y a Claude, en fait, qui avait Anthropic. Il y en a vraiment plusieurs. Mais OpenAI fait partie des grands, effectivement. Je pense que la valorisation, c'est elle qui est le plus élevé au niveau monétaire.
0: Eux, ChatGPT leur appartient.
2: Oui, En fait, exactement. En fait, OpenAI, leur modèle d'intelligence artificielle, ça se trouve être ChatGPT. Pour Google, ça se trouve être Gemini. Puis pour Anthropic, c'est Claude, ainsi de suite. Fait que là, dans le fond, ce qui arrive, c'est que le risque, en réalité, c'est que l'information d'une entreprise privée peut se retrouver public dans un prochain modèle lancé par les grandes entreprises. Donc, c'est tout dépendant. Comme je vous dis, on ne sait pas de quelle façon exactement sont entraînés. Mais OpenAI, comme dans le cas-là, il s'engage à faire des rapports trimestriels pour pouvoir être capable de, en fait, à tous les trois mois, je pense que c'est ça, mais en fait, pour pouvoir être en mesure de voir quelle information a été publiée par ou est utilisée par leur modèle d'intelligence, donc pour voir qui se conforme.
0: Mais ils font exprès d'utiliser les infos qu'ils collectent. Là.
2: Mais c'est sûr que pour eux autres, c'est une mine d'or, comme n'importe qui, comme pour nous, pour le marketing, pour n'importe quoi, en réalité, le big data, en fait, l'information.
0: De savoir ce que le monde recherche le plus sur leur plateforme. Genre.
2: Exact. Et puis d'ailleurs, c'est une des choses dont la radio souffre le plus, hein, c'est-à-dire le manque d'informations sur son audience, parce que, tu sais, la manière d'arriver à sonder notre audience, encore, c'est du sondage manuel, c'est du traquage web, mais sauf qu'on n'a pas beaucoup de données. Contrairement, mettons, quand tu vas sur un site web, que tu te connectes, que tu mets ton propre compte, genre, tu as de l'interaction, à ce moment-là, les entreprises se nourrissent de ça, puis permettent par la suite, ça s'en va dans IA, puis ils finissent par faire des modèles super intelligents. Mais là, comme je parlais du shadow IA, donc en gros, c'est ça. Fait que dans le fond, tu as un employé qui décide d'utiliser un modèle d'intelligence sans le consentement de son employeur, ni le consentement nécessairement de son client. Donc, encore une fois, ça amène des problématiques au niveau de la confidentialité. Donc, si, mettons, notre client n'a pas consenti à ce qu'on fasse un scénario publicitaire pour lui avec ça, eh bien, ça pourrait se retourner effectivement un peu contre nous à un certain niveau. Sinon, l'autre aspect qui fait partie du shadow IA, c'est le travail fait rapidement, mais chargé à prix d'homme. C'est-à-dire qu'une tâche qui normalement prendrait 4 heures pour un homme peut en prendre 5 secondes pour un IA. Donc, si elle n'est pas déclarée, on s'entend que tu payes vraiment très cher quelque chose qui s'est faite beaucoup plus vite que qu'est-ce qu'on t'avait dit. Donc, si on t'appelle, t'es habitué de travailler avec des blocs d'heures, mais là, tu sais, on a tendance à charger à ce moment-là le prix d'homme et non le prix à l'heure, littéralement. Ouais. Donc là, je sais pas si ça devient de la fraude en quelque sorte.
0: Un peu.
2: Oui et non. Le résultat est le même. Moi, c'est là que j'ai un peu de difficulté.
0: Mais pourquoi utiliser l'intelligence artificielle si au final, tu sauves pas des coûts?
2: Exactement, mais sauf que au final, c'est... Ouais, c'est d'accord, j'ai comme eu un freeze de cerveau parce que t'as raison. Mais sauf que... Ouais, je sais pas comment le défendre, en réalité, ça. Tu vois?
0: Comme exemple, moi, là, j'ai une firme comptable. Puis tu payes quelqu'un à l'année longue, genre 100 000 $ pour de la saisie de données, exemple.
2: Ouais.
0: Mais si demain, je me paye un forfait d'intelligence artificielle à 749,99, puis elle fait la même job, exemple, que Julie, qui vient du lundi au vendredi, je vais arrêter de payer le 120 000, puis je vais payer le 749.
2: Mais oui, effectivement, mais sauf que est-ce que la personne qui va prendre la décision de payer le 700$ va avoir les capacités de l'utiliser de la même façon, cet IA-là? C'est-à-dire que, tu sais, la capacité de gestion, encore là, oui, ça te coûte moins cher, la production, donc la personne qui l'utilise va gagner beaucoup, beaucoup de temps, mais au final, si l'autre l'utilise, est-ce que tu vas avoir le même résultat? Probablement pas nécessairement. Est-ce que l'autre veut prendre le temps de l'apprendre à l'utiliser pour être aussi efficace, efficient? Mais je suis d'accord, pareil, tu sais, il y a des tâches, pour ça qu'il y a des métiers qui vont disparaître avec ça, parce qu'on va se rendre compte que finalement, tu sais, payer quelqu'un derrière d'un ordinateur pour juste surveiller le robot, ça va arrêter. Mais sauf que ça, je pense que, tu sais, c'était genre de
0: job-là. Ça arrivera pas bientôt, je pense.
2: Tu sais, les
0: gars. D'arrêter de payer quelqu'un pour surveiller le robot?
2: Les géants de la tech, là, en ce moment, licencient pas autant de gens pour rien. Il y a énormément de monde qui ont perdu
0: leur job. Mais tu sais ce qui me fascine de ça, moi, c'est que le monde qui se font licencier, ils ont travaillé à créer tout ça.
2: Oui.
0: Ils ont travaillé à créer ce qui fait en sorte qu'ils perdent leur job aujourd'hui.
2: Oui et non. Tout dépendant, les départements souvent qui ont été tassés, c'était pas eux qui travaillaient, c'est pas le cerveau de l'intelligence artificielle.
0: Mais ils ont contribué à.
2: Oui, ben oui, parce que c'était des ressources humaines, donc ouais. Ils ont amené du monde compétent à travailler là. Là, on les tasse parce que le robot, finalement, est capable de gérer des CV. Il y a plusieurs tâches comme ça qui vont finir par se tasser. Mais oui, la question à se poser, je pense qu'on va avoir de plus en plus la question, mettons, en tant que... mettons que moi, je fais des jobs pour du monde, des sites web ou quoi que ce soit, je m'attends à ce qu'on me pose la question plus régulièrement, mais je les y vais d'emblée. Quand je fais quelque chose pour quelqu'un, j'ai dit tout de suite ce que je suis en train de faire puis comment j'utilise puis qu'est-ce que j'utilise.
0: Tu donc, dis, je vais utiliser l'intelligence artificielle pour telle chose.
2: Exactement, on va gagner du temps. Je suis... La majorité
0: mais
2: du temps.
0: Mais tu vas-tu baisser ton prix en conséquence ou tu vas juste continuer?
2: Ben, en fait, c'est que ça permet de faire autre chose. En fait, en réalité, le prix ne baissera pas, mais c'est la qualité que tu peux offrir ensuite. C'est que si je passe pas 10 heures en train de coder la base, après ça, je peux passer 10 heures à faire des améliorations sur ça. Donc, tu sais, l'argent investi est pas perdu. Est investi puis elle est juste redirigée vers de meilleurs, vers de l'amélioration continue. C'est comme ça que moi je le perçois. Donc non, le prix baissera pas, mais tu vas en avoir plus pour ton argent. C'est un peu, c'est même que je préfère le voir que de me dire que tu sais, je vole du monde. Non, parce que ça me permet de gagner du temps à faire d'autres choses puis faire d'autres projets aussi, ou juste comme je te dis, de faire évoluer un produit. Ok, à voir si ça va être vraiment réglementé plus. Mais tu sais, il y a des solutions. Quand,
0: mais c'est sûr qu'en est, le gouvernement va intervenir.
2: Mais la meilleure façon d'intervenir est jamais de l'interdire. Parce que si tu interdis quelque chose...
0: Tu peux pas l'interdire, c'est rendu trop gros.
2: Ben, c'est rendu trop gros, puis si tu l'interdis, c'est comme de dire tout de suite, tu rouvres la porte. Là. C'est-à-dire, tu sais, ouais, all-in, c'est parce qu'il y a un risque. Là, ok, peut-être, non, le monde sont attirés vers ça.
0: Mais est-ce qu'exemple, les gouvernements, tout ça, l'utilisent autant que... les business normales?
2: Assurément, moi, je pense que oui. C'est sûr qu'on a droit à une vieille mentalité, peut-être, dans le gouvernement. Donc, du monde qui sont peut-être un peu plus âgés. Je veux pas faire de l'âgisme, mais tu sais, on est habitué avec des vieilles façons de faire, des vieux systèmes informatiques. On est bien ancré dans nos papiers. Donc, ça, c'est peut-être moins les réflexes. Mais je suis sûr que c'est utilisé vraiment à grande échelle. Mais tu sais, une business qui veut l'utiliser de façon sécuritaire, il y a entièrement moyen... Puis tu peux limiter aussi les interactions ou les fuites de données. Google, Amazon, OpenAI offrent des API genre, que les entreprises peuvent mettre sur leur propre serveur, ce qui fait en sorte que l'information ne sort pas. Donc, c'est que le robot roule sur l'infrastructure de l'entreprise. Donc, tout reste à l'interne. Puis tu peux même y donner des directives précises aussi, tu sais, y donner les procédures de la business. Donc, admettons que tu viens avec un robot aussi d'assistant à travers tout ça. Mais tu sais, il y a une manière de le faire. C'est pas en l'utilisant avec ton compte personnel.
0: Toi, t'es plus techno, tout ça. Tu sais, quelqu'un qui a une business, ça fait genre 15, 16 ans. Puis là, il en entend parler tout le temps de l'intelligence artificielle. Partout, tout le monde parle de ça maintenant. Okay?
2: Ouais.
0: Comment tu fais pour savoir si ta business, ça serait bon que tu l'intègres dedans ou non?
2: Ben, ça dépend, en fait. La première question...
0: Puis c'est compliqué à intégrer dans une business qui est vieille, admettons.
2: Ben, tout dépendant, c'est quoi le type de
0: genre,
2: business?
0: Genre, j'ai une shop de toiture. Là.
2: Ouais.
0: Ça vaut-tu la peine que je rentre l'intelligence artificielle dans mes affaires?
2: Ben, je pense que oui, moi, en fait.
0: Qu'est-ce que ça pourrait m'aider, exemple?
2: Ben, tout dépendant, c'est qu'est-ce que tu utilises comme type de système. Moi, je pense juste à l'inventaire, en fait. Comment gérer ton inventaire, s'assurer de voir les prix changeants. Donc, c'est le plus névralgique, je pense, dans la construction. C'est le prix des matériaux qui change. Être capable d'avoir une évaluation aussi exacte quand tu fais une soumission à quelqu'un, c'est d'avoir exactement le prix, tout ça. Puis sans avoir à checker de plein de sources différentes, puis taponner dans tous les fournisseurs, ben, tu pourrais gérer via un CRM ton inventaire, avoir les prix exacts de chacun des matériaux à l'heure exacte.
0: Il y aurait l'intelligence artificielle intégrée dans mon CRM.
2: Dans ton CRM, il manque tel produit, ton assistant à la commande, il va dire, il te manque tel produit, veux-tu que je le commande pour toi? Il envoie la soumission par courriel dans le format voulu par l'entreprise, par le fournisseur que tu as besoin. T'élimines tout ce qui est secrétaire en soi en tant que tel. T'es capable de faire la gestion ou la redirection d'appel ou la prise de notes en temps réel. Puis tout ça va te coûter, en réalité, si t'as quelqu'un de débrouillard, là, un ordinateur, d'après moi, ça te coûte 5 000$ à la fin de l'année, c'est surprenant.
0: Ah ouais?
2: Non, sérieux, mais ce qui
0: m'est... Mais t'as-tu besoin de payer quelqu'un qui va surveiller, qui fait tout bien ça aussi? Ou tu peux juste y aller 100% all-in dans
2: Mais si c'est bien fait, puis c'est bien réfléchi, tu sais, la base, quand tu développes quelque chose pour... peu importe l'entreprise, je pense que c'est d'avoir, de savoir le besoin réel, tu sais. Puis de voir aussi le niveau de compétence des gens qui vont le gérer. Puis après ça, c'est d'adapter tout simplement tout ça. Un peu comme le CRM ici, j'ai adapté l'interface pour qu'il soit plus simple possible pour n'importe qui puisse l'utiliser, ouais, que ça soit intuitif. Mais c'est ultra adapté à notre réalité. Tu sais, je pourrais pas faire le déployer ailleurs dans un autre business.
0: Parce qu'il est conçu pour nous.
2: Il est conçu pour nous dans un modèle bien précis. Tu sais, ça serait le même principe. C'est juste de, faut que tu saches ce que tu veux. Puis un coup que t'es lancé, puis que t'as toutes les informations, un coup que c'est bien fait, ça roule tout seul, même, c'est ça. Puis il y a plein d'avantages, comme je t'ai dit, mais de la gestion d'inventaire, il y a tout de quoi de plus plate, hein, de que faire ça. On le faisait ici avec des clients, là, mais c'est ça, il y a ça. Après ça, si tu veux vraiment aller plus loin, c'est une inspection par caméra, man.
0: Si tu avais à dire, exemple, là, OK, depuis tantôt, on donne des qualités, tout ça, puis il y a toujours l'envers de la médaille, à quelque chose, mais exemple, les défauts d'utiliser l'intelligence artificielle dans une business, ça serait quoi selon toi?
2: Les défauts.
0: Ouais. Genre les points négatifs, là.
2: Yeah.
0: Il n'y en a pas tant que ça.
2: Je t'avoue. Mais tu sais, à part les fuites de données, mais même là, tu sais.
0: Mais fuites de données,
2: c'est en 100 ans,
0: tu trouves un compte chez Canadian Tire maintenant, puis tu peux être victime d'une fuite de données. Non, ça n'a pas rapport.
2: Il n'y a pas. Le développement, en fait, c'est le risque de l'utilisation de l'IA, c'est juste. Je pense que c'est que ça va plus vite que toi. C'est que tu peux rapidement te retrouver dépassé par ce que t'as fait toi-même, en fait. Fait que tu te retrouves avec un système que tu peux pas gérer réellement.
0: Il devient plus gros que toi.
2: Puis là, à ce moment-là, je pense que t'arrives à un point où t'auras pas le choix d'avoir quelqu'un qui va t'aider à gérer ce que t'as créé.
0: C'est ça.
2: Donc, hein? On revient à un autre point. Puis moi, je commence à flirter avec cette ligne-là aussi parce que je vois.
0: Faut quelqu'un qui s'en occupe aussi. Ça peut pas se faire tout seul.
2: Non, exact. Ça demande de l'entretien. Puis quand je te dis, ça coûte moins cher de développement, de déploiement, de cogitage, de tout ça. Mais après ça, l'argent investi va servir à maintenir puis s'assurer que que ce qu'on a créé qui est surpuissant, qui est plus puissant que ma tête, ben soit capable de suivre dans le temps aussi. Fait que le gros problème, c'est que ça va vite. Très vite. C'est ça le gros problème.
0: Des fois, ça fait peur, mais honnêtement, Diane, t'as réussi à enlever des doutes un peu. Un peu de doute, parce que moi, anti-intelligence artificielle, juste des fois, je me dis, à un moment donné, ça va devenir trop gros.
2: Ouais, ben ça va devenir trop.
0: Ça me fait
2: gros.
0: Penser au film iRobot, là. Au début, les robots étaient gentils, tout ça, puis à un moment donné, ils se sont virés contre nous.
2: Ouais, mais en même temps, tu sais, c'est ça que je t'ai dit que ça devient trop gros. Le risque, c'est que ça plante plus vite parce qu'on comprenne plus ce qu'on vient de faire. C'est plus ça.
0: Non, je comprends. Guillaume Dionne, merci. L'homme techno de la station. Nous, on écoute un peu de beat. On en revient après la pause. On va parler de la vente de la chaîne Shaker à la famille Abbatiello. Petit point de vue là-dessus. On en parle après la pause.

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0: spécial à Larry, Dion, RMS, qui ont pris la relève cette semaine. Les gens, déjà, ils m'écrivent, il y a plus de rap que d'habitude, ne vous inquiétez pas, je vais en parler avec Chico quand il back. On fasse en sorte de mettre peut-être un petit peu plus de rap dans le show. Mais c'est son show, c'est lui qui décide. Et au début de la semaine, c'est un sujet que je voulais en parler en ondes parce que je me suis dit, des fois on fait petit peuple un peu. Des fois on n'est pas toutes là. Puis j'en parlais avec Dion hors d'onde. Puis des fois, chers collègues, on a des bonnes conversations hors onde. Puis on se dit, ouais, il faudrait qu'on garde ça pour les ondes. Puis là, je veux l'amener en ondes, cette conversation-là, parce que on avait cette discussion-là à la suite de l'article qui était sorti au début de la semaine, comme quoi le groupe Abatiello, qui détient déjà les Salvatore, les Topla, le Frier, Jack Lecoq, comme quoi il avait mis la main sur le groupe Le Shaker, qui appartient aussi à une autre gang de Québec, qui ont aussi beaucoup d'autres business. C'est une grosse transaction, OK? C'est pas loin de 21 restaurants que le groupe Abatiello a décidé d'acquérir, puis il acquiert la chaîne au complet. Donc, fort probable, dans les prochaines semaines, prochaines années, ils vont en développer, ils vont en acheter d'autres. Il y avait déjà 3 shakers qui étaient supposés de voir le jour avant que cette transaction se fasse. Les 3 nouveaux shakers vont ouvrir quand même. Puis, je ne sais pas si vous avez un des fondateurs du groupe Shaker sur les réseaux sociaux. Je pense qu'il s'appelle André Philippe. Fait des très bonnes vidéos, parle beaucoup de business, toujours très intéressant, quelqu'un qui est très positif. Puis, je lisais les commentaires cette semaine. Puis là, il y a du monde qui dit « Ah, vu que les Abatiello, ils ont acheté ce groupe-là, moi, je vais arrêter d'aller manger là. Quand ils achètent quelque chose, la qualité baisse, tout ça. » Puis là, je me suis dit, il me semble qu'on a toujours une crotte sur le cœur quand on voit des transactions comme ça. Puis, comme de fait, aujourd'hui, il y a une autre nouvelle très importante aussi dans tout ce qui est domaine des affaires qui est sorti. Puis je me suis dit, est-ce que c'est notre côté latin qu'on n'aime pas ça voir du monde faire de l'argent? Puis il y a du monde dans les commentaires, ils disent, moi j'adore. Ils parlent déjà au passé. Moi j'adorais le Shaker, mais je vais arrêter d'y aller parce que c'est la famille Abatiello qui l'a acheté. Puis je me suis dit, mais c'est quoi le lien entre le fait que t'aimais ça, puis là que c'est eux qui vont acheter? Ouais, mais là, la qualité. C'est 2 choses complètement différentes. OK? Puis, je suis prêt à le dire, ça a 100% rapport en lien parce que les gens, ils voient que cette famille-là prend une expansion incroyable, expansion que je leur souhaite de tout mon cœur, OK? Parce que les gens, ils disent, on voit trop leur vie, tout ça. C'est parce que ces gens-là, ils vont pas se filmer en train de travailler 20 heures par jour parce que c'est là que tu vas arrêter d'écouter leurs vidéos, OK? Ils sont sur les réseaux sociaux. Ils ont décidé de prendre cette stratégie marketing-là, de filmer un peu ce qu'ils font, tout ça. Ça pogne, les gens, ils comprennent plus de choses. Ils expliquent. Ils sont 5 frères et sœurs, OK? Ils ont leur père. Ils ont des frères et sœurs qui sont plus polarisants, OK? On va se rappeler l'année passée. Je pense que c'est un de leurs frères, Guillaume, qui avait dit... comme quoi les artistes étaient subventionnés, tout ça, mais que c'était pas tout le temps nice comme show, qu'il y avait trop de staff à Radio-Canada. Ce qui est vrai, d'ailleurs, OK? Puis le gars, tu le vois, c'est un petit peu leur frère qui est plus conservateur, mais on s'en fout, OK? Ces gens-là investissent de l'argent, ces gens-là créent de l'économie. Ils ont 4800 employés, 285 restaurants. Ils vont en ouvrir d'autres. Ils veulent en ouvrir 500 d'ici 2030, si je me trompe pas. Puis, t'as tout le temps... le Joe Blow sur les réseaux qui arrive puis qui essaie de les détruire. « Ah, j'ai commandé une poutine la semaine passée, c'était pas bon. » Est-ce que tu penses que c'est eux qui ont fait en sorte que la poutine que t'as commandée la semaine passée, admettons, il y avait moins de fromage que prévu dessus? Non, puis vous savez ce que j'aime de ces gens-là? C'est que dans les commentaires, ils vont eux-mêmes personnellement contacter notre service client, nanana, ils vont vous arranger quelque chose. Contacter tel département, ils vont vous arranger quelque chose, OK? C'est des gens qui se donnent, c'est des gens qui payent de l'impôt puis des taxes comme des malades mentales, OK? Puis au lieu que nous, on se réjouisse qu'ils ont gardé une bannière québécoise au Québec, OK? Parce que les anciens proprios des Shakers, ils l'ont dit. Dans tous ceux qui les avaient approchés pour les acheter, c'était le seul groupe québécois qui restait. OK? Puis ils ont fait en sorte que ça reste au Québec, puis peut-être qu'ils l'auront vendu moins cher. Je connais pas les détails financiers de la transaction. Peut-être qu'ils ont fait en sorte qu'en la vendant à la famille Abatiello, ils font moins d'argent, mais ils veulent que ça reste au Québec. Ils veulent que ça se développe comme eux, ils avaient vu les Shakers comment ça allait se créer au début. Puis les anciens proprios, ils vont rester sous-contractants, consultants avec eux pour faire en sorte que ça continue dans la même lignée. Mais des fois, on a une mentalité de petit peuple parce que j'ai lu dans des commentaires, « Ah, mais c'est quoi, ils vont acheter tout le Québec? » Et même s'ils achètent tout le Québec, qu'est-ce que ça change? Ça change quoi? C'est ça que je comprends pas, les gens. Est-ce que toi, on est venu prendre de l'argent dans tes poches puis on te dit, donne-moi de l'argent, je vais aller acheter un shaker. C'est leur argent, c'est leur risque, c'est eux qui décident qu'est-ce qu'ils font avec, puis tant mieux s'ils font. Puis je vais vous le dire, depuis qu'ils ont repris, t'es capable des fois de manger une pizza à minuit ou à 1h le matin qu'on n'était pas capable avant. OK? Ils sont allés chercher des employés au Maroc, en Tunisie. Ils ont des développeurs web. L'application marche super bien. Ils mettent de l'argent. OK? Ils sont là. Ils sont dans la restauration. Faisons en sorte qu'on les encourage. Pas à chaque fois que quelqu'un commence à devenir un peu gros. OK? On commence à y lancer des pierres. On n'aime pas ça. On dirait que ça l'énerve des gens, OK? Ça l'énerve des gens de voir du monde faire de l'argent. Puis peut-être qu'ils en font pas d'argent. Des fois, là, on voit des gros groupes, OK, qui en font de l'argent ou qui en font pas. C'est privé, OK? Ils font en sorte de développer une industrie qui est extrêmement difficile, OK? On le voit, là, il y a plein de restos qui ferment. Mention spéciale à mon ami Tony, la galette libanaise sur la rue Cartier, que la ville lui a annoncé hier qu'il a ouvert un resto, mais tu peux pas avoir de table de resto dans ton resto. Fait qu'imaginez, eux, à 285 restaurants, combien de petits problèmes comme ça ils doivent avoir à chaque jour, mais ils persistent, ils signent, ils restent, ils achètent d'autres franchises. La chaîne Top Là était dédié à mourir, là. OK? C'était un ancien groupe québécois qui voulait pas tant investir d'énergie, d'argent dedans, puis ont décidé de leur vendre, puis Top Là, ça marche numéro un maintenant. OK? Donc, des fois, là, il faut qu'on arrête de réfléchir en petit peuple. Puis, je vous disais qu'il y a une autre nouvelle aujourd'hui d'économie qui est sortie. Airbus qui a vendu 150 A220. A220, là, c'est à nous. C'est la C-Series que nous, on avait développée, avec laquelle on avait subventionné Bombardier comme des fous, là, à plusieurs millions, quasiment des milliards de dollars, OK? Mais aujourd'hui, ils ont vendu 150 avions à une compagnie aérienne asiatique, Air Asia, je pense. Puis c'était à nous, là. Mais des fois, l'opinion publique a fait en sorte que le gouvernement voulait s'en départir, puis dans ce temps-là, c'était plus difficile, mais c'est ça, c'est que au final, on dirait que on n'est pas content de voir quelque chose qui est chez nous, qui devient plus gros, plus grand, qui pourrait générer beaucoup d'argent, parce que on dirait qu'on pense tout le temps en mode petit peuple, en mode petit pain, puis des fois, c'est malheureux. Des fois, je lisais des commentaires avant de faire cette chronique-là, puis j'étais là, mais c'est catastrophique réfléchir comme ça, être négatif comme ça, puis de vouloir, c'est quoi, genre, vous auriez voulu que Salvatore, ça reste genre 6 pizzerias à Québec, puis c'est datite? La même chose que la journée qu'Ashton a annoncé qu'elle allait vouloir se développer dans la région de Montréal. Ah, oh, c'est poche, c'était pas fait pour être comme ça. Mais où c'était écrit que c'était pas fait qu'une compagnie se développe? C'est ça que je veux comprendre. Je veux comprendre, est-ce qu'on est venu... Il y a les gens s'indignent plus quand des gens au privé, des entrepreneurs qui génèrent de l'économie, OK, font des gros moves pour développer leurs entreprises. Les gens s'indignent plus là-dessus que quand le gouvernement va mettre de l'argent dans des compagnies qu'on sait d'avance que ça ne fonctionnera pas. Il y a beaucoup moins de monde sur les réseaux qu'au début, ah, Lyon électrique, c'est bon, c'est le gouvernement, on est les pros de l'électricité, tout ça. Les gens étaient comme plus positifs, alors qu'on sait que ça l'a fait un flop. Puis ça nous touche, nous, personnellement, ça nous impacte, nous. Les Abatillo, demain, ils font faillite, c'est eux que ça touche, OK? Genre, personnellement, on s'en foutrait, je leur souhaite pas, loin de là, au contraire. C'est eux que ça touche. C'est pas nous, c'est pas notre portefeuille, c'est pas nos impôts, c'est pas nos taxes. Mais on dirait que ça nous fait plus chier voir quelqu'un au privé grossir, s'agrandir, se développer, que nous, quand le gouvernement, puis les investissements Québec, puis tout ça, font des investissements alors qu'on sait que ça va chier. Bon, peu importe. C'était ma montée de lait de la journée. Tigui s'en vient avec Politique Correct. Je vais être avec lui également. On en revient tout de suite après la pause.
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0: dans ce temps-ci de l'année, les prévisions sont conservatrices. Puis là, s'il fait le moindrement un peu plus beau, un peu plus de soleil, que, mettons, le ciel variable pourrait commander, ben on se ramasse avec du 20, du 22. Fait qu'on devrait avoir une belle fin de semaine pour compenser la semaine un peu grisonnante qu'on a eue là. Es-tu tanné d'entendre parler du tramway, m'a dit?
1: Bon, moi, c'est fait, là. Ça fait longtemps dans ma tête, je me dis que c'est fait, là.
0: Et Bruno Marchand l'a dit aujourd'hui, c'est d'un dossier classé, cette histoire-là. Parce que Christine Fréchette, Robin Stella, a devancé la patente de creuser le tunnel là, sur René Lévesque, la partie
1: colline,
0: pas loin de la rue Cartier, puis etc. Alors, une autre affaire de régler. On en règle-tu des affaires? La Ville de Québec est étatisée pour des décennies à venir. La bonne nouvelle, c'est qu'à un moment donné, ça peut se défaire, ça. Par contre, ce bout-là, c'est la seule portion qui a un début d'allure. Je m'explique. Tout le reste va enfin chieniser la ville au complet. Les cyclistes, les piétons, ben oui, ceux-là qui vont prendre le tramway, ils vont dire, ouais, il me semble que c'était le fun des autobus. Ça passait, puis après ça, je pouvais traverser à la lumière, c'était plus simple. Puis là, Bruno Marchand disait, c'est ça, ça vient sécuriser ce qui est le plus grand secteur de risque du projet, mais c'est du souterrain qui s'apprend, c'était pas pressant comme eux autres le veulent. Et bien, éventuellement, si on avait voulu faire de Québec une ville vraiment plus efficace en transport en commun, c'était juste du souterrain. Ça aurait pas été là que ça aurait dû débuter non plus en plein downtown. Mais c'est ça, l'enfantianisation de Québec, juste ce petit bout-là, ça va être moins bien. C'est le seul bout de René Lévesque qui marche pas non plus. Tu sais, pense-y, quand t'arrives en avant de la CIBC, là, mettons que tu pars du Hilton, puis tu t'en vas vers la rue Cartier, tu as déjà vu une intersection bizarre de même, toi?
1: Mal faite. Là, t'as la voie d'autobus à droite qui comme bifurque au milieu un peu. Personne sait si c'est un deux voies ou non.
0: On dirait que j'étais sur la brosse, puis j'ai fait les plans moi-même, tu sais, je veux dire, un vendredi soir. Quand c'est ça, peut-être qu'on va être capable de fixer la patente. Mais c'est sûr que c'est inquiétant pour les commerçants comme Tony. As-tu parlé à Tony Thanos?
1: Non, mais j'ai parlé à un de mes amis qui a un genre de truc kebab là, sur René Lévesque. Lui, il est au coin René Lévesque-Cartier, puis il essaie de négocier avec son proprio là, pour pas pour casser le bail.
0: Ben là, moi, tu sais...
1: Mais il n'y a aucun proprio qui veut casser le bail.
0: Ben non.
1: Il n'y a personne qui va aller là après.
0: C'est ça.
1: Fait un an qu'il est là.
0: Tu pouvais prévoir peut-être des belles affaires si Bruno Marchand venait peut-être te casser ça. Comme propriétaire immobilier, tu sais, c'est des beaux spots, là. Moi, j'ai habité longtemps sur le quartier, puis je sais que les valeurs des blocs où, mettons, je restais, c'était début vingtaine, ça a fait, tu sais, fois 15, là. C'est vraiment, c'est assez incroyable. Puis, tu sais, il y a du commerce, là, fait que tu pouvais espérer que ton rez-de-chaussée soit occupé, mais avec tous ces règlements-là, puis ces travaux complètement débiles, là. La rue Cartier risque de subir le même genre de phénomène que la Grande Allée, qui est un peu rendu zombie. Chance qu'il y a l'atelier, puis deux, trois autres affaires. Puis un peu de tourisme l'été. Là. Mais cet été, le tourisme dans la région de Québec, je t'annonce une affaire, ça va être tranquille. Puis une fois qu'à cause de ça, pourtant on avait un momentum. Et quand ça va être fini, les touristes vont... Bon, c'est qui ça? J'ai arrêté de fermer ma sonnerie.
1: Ouais, j'ai remarqué. Hein.
0: C'est volontaire. Mais ouais, 7 mètres d'un touriste, un tramway en plein milieu d'une ville, je te garantis ça. Oui, mais non, mais à Bordeaux, là, je m'en sac de Bordeaux. Québec, c'est pas Bordeaux. Puis Bordeaux, c'est étatisé par-dessus. Étatisé, qu'est-ce que je veux dire par là? C'est qu'ils vont engager des fonctionnaires. Ah non, puis finir, ça va être une spirale infernale de dépenses d'État, là, de gouvernement. Mais aussi, tu sais, la façon dont la ville est fabriquée, peut-être à Bordeaux ou à d'autres places, elle s'y porte mieux. Les touristes à Québec, on en voit-tu en masse des plaques des États-Unis, puis de l'Ontario, puis de Nova Scotia, puis etc. Quand ils vont arriver, puis là, tu peux pas tourner à tel...
1: Ben, nous-mêmes, on est mêlés, Tigui. Personnellement, nous-mêmes, on est mêlés.
0: Déjà, là, imagine quand le tramway va être sur place, puis tu sais, je te fais un parallèle. Moi, je suis déjà allé à Tucson, Arizona. Je recommande très fortement la végétation là-bas. C'est vraiment surprenant. C'est le désert, mais il y a de la vie, mon gars. J'ai fait un jogging avec un coyote. J'ai vu je sais pas combien de lièvres. J'ai fait un feu, il y avait un hibou direct à côté, les cactus géants, puis etc. C'est magique.

0: mais il y a un tramway dans le temps. Puis moi, j'étais allé au moment où Régis Labeaume nous cassait les oreilles avec ça, puis ça avait commencé à prendre du momentum, sa patente à gosse. Puis j'étais pas allé à Tucson pour ça, mais j'étais curieux parce que Tucson est une ville d'un acabit qui peut ressembler à Québec. Là. C'est toujours difficile à comparer, mais la population peut se ressembler. Puis il avait fait ça sur un tronçon beaucoup plus petit, mais tu sais, direct dans le downtown. Puis j'ai questionné beaucoup de gens et on m'a jamais une seule fois encensé la patente à gosse. Mais moi-même, j'ai failli faire un accident comme automobiliste parce que c'est mêlant. Puis by the way, les cyclistes et les tramways, pourtant Bruno Marchand est un supposé grand amateur de cyclisme, il y avait des pancartes partout pour les cyclistes, pas qu'ils se pètent la gueule en se mettant un pneu dans un trou d'une rail. C'était tout pour le segment tramway d'aujourd'hui dans Politigui Correct. It's Taco Tuesday, man.
1: Yeah.
0: OK? Puis j'ai une déclaration à faire là-dessus. Comment t'aimes tes tacos? Là?
1: Les mous, là. Pas les durs.
0: OK.
1: Ouais.
0: Mais,
1: tu sais, en plus, là, hier, c'était le Cinco de Mayo.
0: Ouais. Mm-hmm. C'est quoi qu'on fait avec ça, déjà? C'est pas ça...
1: Je sais pas, mais je sais que c'est relié au Mexique, tout ça. Là,
0: faut mettre de la mayo. Ouais. La mayo d'un taco, c'est un sacrilège. Mais il y a beaucoup de sacrilège dans les tacos, OK? Et le vrai, c'est l'Américain. C'est pas le Mexicain. C'est l'Américain. Du steak haché, des épices style Tex-Mex, là, comme ce qu'il y a dans les emballages El Paso. Là. De la salade.
1: Oui.
0: De la salade, puis iceberg, à part ça. De la laitue. Bon. De la salsa, puis du fromage. Puis le reste, vous allez me sacrer patience avec ça.
1: Mais qu'est-ce que tu mets d'autre?
0: Il y en a qui font des tacos au porc pour les musulmans. Il
1: ouais.
0: Y en a qui font des tacos avec...
1: Crevettes aussi, j'ai vu.
0: Ouais, ça, avec des fish tacos. C'est un petit peu moins un sacrilège, mais on se sent obligé d'être fancy, puis là, il faut mettre, mettons, du bœuf, des lanières de bœuf. Pourquoi? C'est des tacos, man! On met du bœuf haché. Tu sais, ça, des affaires de même, de variation fancy, c'est des affaires de monde tellement pêteux qu'ils sont prêts à ce que leur taco soit moins bon pour paraître affiné. C'est un peu triste et c'était ma déclaration de Taco Tuesday. Fish taco, ça va. Shrimp taco, ça peut aller. Mais ça prend de la coriandre. Puis c'est pas trop de complications outre ça. Je vous souhaite un bon taco. Je filerai pour ça. Je me demande... Ma blonde qui fait manger. Moi. Je me demande ce qu'elle va faire ce soir. Sûrement pas des tacos, mais pas très tacos. C'est la fête de Monseigneur de Laval. C'est pas son anniversaire, là. As-tu quelques notions, t'sais, la ville de Laval, l'Université Laval?
1: Non, mais je sais que mon école secondaire, c'est genre lui qui l'a fondée.
0: C'était quoi, toi?
1: C'était au Collège François de Laval, dans le Vieux-Québec.
0: OK, mais c'est pas le PSQ, ça?
1: Ben, c'est ça.
0: Puis le séminaire, hein, y a plusieurs noms, mais... Puis c'est devenu l'Université Laval. C'est resté une école secondaire en même temps. Oui, c'est l'évêque, le premier évêque de Québec qui est derrière tout ça.
1: Il y a la sortie d'autoroute aussi.
0: Il y a énormément de toponymie pour lui. Puis c'est pas pour rien. Le gars était, on pourrait appeler ça un père fondateur pour la province, le peuple québécois, on va dire mieux. Et c'est l'Église catholique plus tard qui a choisi le 6 mai dans son calendrier liturgique pour fêter François de Laval. On célèbre ensemble la vie de ce personnage-là qui a participé à des décisions sur de la guerre, sur des aménagements, sur des normes sociales qui étaient différentes ici de ce qui se produisait en Europe. Et le fait qu'il soit mort en Nouvelle-France a fait de lui... C'est un saint maintenant, là. Il a été, en premier, il a été bien heureux, après ça, canonisé en 2014. Mais moi, ce que je veux dire là-dedans, c'est son tombeau est possible d'être visité. Puis je l'ai fait. Je pense pas que c'était le temps ouvert, là. Mais tu sais, la basilique qui est en face de l'hôtel de ville, là, ouais. Je pense que j'ai le nom, là.
1: Où est-ce qu'il y a la porte sainte, là?
0: Exact. Est-ce que j'ai ça? Basilique cathédrale Notre-Dame de Québec. Je vous recommande d'aller faire un tour là. Ça, c'est une crypte, c'est creepy un peu, mais c'est particulier. Puis tu te rends compte que il était un peu chipette sur les métaux. Là. Le cercueil, il est genre la grosseur de ta jambe. c'est long, comme 3 pieds et demi, puis
1: ah ouais?
0: C'est vraiment tout petit, peut-être. Le monde était plus petit dans ce temps-là, mais je pense que c'est pas nécessairement à ce degré-là. Mais ouais, un peu d'histoire, ça fait jamais de tort. Et ça nous rappelle que il y avait de la religion dans les fondements de cette belle partie du monde ici. Et je voulais le souligner. Puis tant qu'à être dans l'historique, je veux saluer le départ, le décès de Claude Morin, qui est décédé hier. Ça a sorti pendant qu'on était en onde, on n'a pas eu le temps de le traiter.
1: Ouais, c'est ça. À la fin du show, là.
0: Ceux qui connaissent pas le personnage, il a été ministre de René Lévesque. C'est pour ça qu'il est le plus connu. Puis dans les années début 90, je pense 92, Normand Lester, la moumoute la plus connue du Québec, a sorti un dossier comme quoi Claude Morin collaborait avec la GRC pendant qu'il œuvrait au Parti québécois. Et la GRC, évidemment, qui était pas très, très encline à apprécier ce que le Parti québécois fait. Même en fait, on comprend que à certaines époques, le fédéral lui passait des commandes d'espionner le Parti québécois. Puis Claude Morin, ça, c'est vraiment prouvé, il ne le niait plus à la fin de sa vie. Il se faisait payer par la GRC pour parler du Parti québécois avec eux autres. C'est quand même capoté. Puis la GRC, by the way, t'sais, c'est pas juste une police, c'est notre FBI, puis à cette époque-là, c'était notre CIA aussi. Là. Fait que quand ça a sorti, il y a beaucoup de monde qui ont eu les cheveux dressés sur la tête. Parce que Claude Morin, en plus, était celui qui avait suggéré à René Lévesque la stratégie d'accession à l'indépendance par étapes. Okay? Il appelait ça l'étapisme. On se fait élire, on fait un bon gouvernement, puis après ça, on fait un référendum. Il n'y a pas de déclaration unilatérale d'indépendance. Puis là, quand on a compris qu'il parlait avec le fédéral, on s'est dit, moi, peut-être qu'il parlait même aussi avec la CIA. Moi, je l'ai questionné ici pendant plusieurs heures dans mes débuts à radio.
1: En ondes?
0: Ouais. Puis vous pouvez, c'est accessible. Vous tapez juste Claude Morin, CJMD, vous allez tomber dessus. C'est sur plein de plateformes. Puis le côté CIA de la patente, parce que sa femme est une Américaine de naissance. Là. Elle est restée au Québec avec lui depuis Mathusalem. Fait que là, ça a éveillé des soupçons. Fait que là, c'est ça, la CIA voulait donc ben pas que le Québec se sépare. Puis ils ont infiltré quelqu'un qui connaissait bien la fonction publique dans le Parti québécois. Puis ils se sont arrangés pour que ça arrive pas avec l'étapisme. Mais là-dessus, je l'ai questionné, tu sais, ses convictions souverainistes. Et vous l'écouterez, là, c'est 4 podcasts de, tu sais, je sais pas, là.
1: Ah, je viens de la trouver. Tu fais juste écrire Claude Morin, CJMD sur Google, ça sort
0: du. Ouais. C'est sincère quand il parle de souveraineté. Le gars souhaitait ça. Tu peux pas faker ça. Premièrement, une vie entière, puis une vie comme la sienne. Le gars était prolifique, comme peu d'êtres humains que j'ai côtoyés. Il a été à la fonction publique là, sous 8 premiers ministres différents. Il a publié, je ne sais pas combien d'ouvrages, mais au moins une bonne, autour d'une dizaine, puis des ouvrages bien étayés. Il avait un excellent français. Et il a développé les relations internationales du Québec avant le Parti québécois. Il a développé les relations inter-provinces au Canada, comme peu de gens l'ont fait. Ça, tu sais, ça pourrait pas être complètement factice, tout ça. Moi, je n'y crois aucunement. Lui, sa version, ce qu'il dit, c'est qu'il parlait à GRC pour aller leur tirer à eux les verres du nez. Et c'est possible. C'est ça qui arrive. Puis, c'est un jeu dangereux. Fait que tu te lances pas là-dedans en criant ça sur tous les toits. Puis, il l'a pas dit à René Lévesque. Puis, j'ai demandé, tu sais, pourquoi? Puis, ça, en fait, c'est ça, il y avait de la misère à élaborer là-dessus. Puis il était proche de Lévesque, ils sont déjà allés dans le Maine ensemble. René Lévesque n'avait pas énormément de chums, mais Claude Morin, je pense qu'il comptait comme ça. Donc, le fin mot de l'histoire, on ne l'aura jamais, mais je pense que sa version. Puis lisez ses livres, là. Moi, je les ai pas tous siphonnés d'une page, la première page à la dernière, mais ça parle énormément aussi. Puis c'est le fun, c'est quelque chose de divertissant de se rentrer dans l'univers de théories de complot comme ça. Fait que vu qu'il y a du fun à la clé, on a tendance à vouloir y croire, mais je ne crois pas. Je pense qu'il a regretté d'avoir fait ces entretiens-là avec la GRC. Je pense qu'il leur a rien donné. Je pense que c'est assurément pas que l'étapisme était une suggestion du fédéral. Mais il y a une affaire qui est plus négative dans la vie de Claude Morin qu'il faut aborder, puis que personne touche. Le gars, tu sais, quand on dit mandarin de l'État, c'était typiquement ça, avant qu'il devienne lui-même un élu. Là,
1: c'est quoi un mandarin de l'État?
0: C'est un haut fonctionnaire puissant. OK? Mm. C'est un symbole d'une fonction publique qui pense à elle avant.
1: Pis comme un genre de Dominique Savoie back then?
0: Exact! Okay. Puis qui se prend pour plus fort que les élus. Puis on ne comprend pas ça assez. Les élus sont au service des États permanents. Le Deep State, ça existe. Claude Morin, c'était le Deep State. Il se pensait tellement au-dessus de tout qu'il se permettait de jaser avec la GRC sans parler à René Lévesque. C'est ça qu'il faut retenir. Et moi, c'est ça que j'ai envie de condamner de sa vie. C'est pas que le fait qu'il aurait trahi en parlant avec la GRC. Je suis convaincu que c'est pas ça qui s'est passé. Il était sincère avec la souveraineté. Il s'est dit, je vais aller leur tirer des verres du nez. Puis c'est tout. Mais si je commence à en parler, tu sais, ils vont peut-être me dire de pas le faire. Fait que, ou ça va se savoir à GRC, fait que ça va tout gâcher ma patente. Mais il agissait comme ça, donc par-dessus le pouvoir élu, puis c'est quelque chose qui se produit beaucoup trop souvent. Au Québec, ailleurs aussi. Un État permanent. Qui c'est qui t'accueille quand t'es élu? C'est des fonctionnaires qui sont là souvent depuis 20-30 ans. Puis qui vont être en charge de mettre en place les commandes que tu veux passer. Ils vont te dire souvent, carrément, dans ta face, « Non, tu feras pas ça, mon homme. » J'ai eu un souvenir en pensant à Claude Morin. Je n'ai eu deux récemment. Un, j'ai vu une pipe dans un de mes tiroirs. Le gars était, je vais revenir à ça, du côté plus sympathique, mais le gars fumait la pipe. Puis l'autre, j'ai pensé à Régis Labeaume. Parce que l'année passée, j'ai un conseiller municipal de Québec, que je nommerai pas, qui m'a visité. Puis il m'a raconté une statistique puis avec des épisodes. Okay? Comment tu, mettons, sur une échelle de 1 à 10, m'a dit, dans la capacité à confronter des fonctionnaires, où est-ce que tu places Régis Labeaume?
1: Régis?
0: Versus le politicien québécois moyen, oui.
1: 10.
0: OK. Très intéressant. Le gars me dit, 9 fois sur 10, Régis arrivait à la table avec les fonctionnaires chargés, les hauts fonctionnaires, les mandarins de l'État ouais, municipal de Québec. Puis il se faisait dire, non!
1: Régis?
0: Ouais. Puis il fermait sa gueule. Au début, il fermait moins sa gueule. Après quelques temps, il a pris son trou, comme tous les autres politiciens, de Stephen Harper à Pauline Marois en passant par Robin Stella Fréchette. Non.
1: Ah ouais, OK.
0: Puis content quand une fois sur 10, il réussit à mettre son poing sur la table. Puis non, non, là, par exemple, on va le faire. Sinon, ce qui se fait présenter, lui, c'est toujours des projets étatistes. Comme le tramway, là. Il y a quelqu'un dans la ville, un mandarin de la ville, un étatiste qui est arrivé avec... Non, non, mais là, j'ai la solution. Voici Régis. Puis là, il s'est fait monter à la tête par une gang d'étatistes comme ça. Fait que, tu sais, si, mettons, Régis, mettons que le gars, il exagérait, qu'il me comptait ça, là. Que c'est 8 fois sur 10 seulement qu'il se faisait dire non, Régis.
1: Ça me surprend de Régis, par contre.
0: Pas tant, moi.
1: Non?
0: Ben, comment il a viré?
1: Tu sais, il avait l'air de Napoléon un peu tout au début.
0: Ben, au début. Ouais. Il a même fait un peu de ménage, j'imagine. Un peu.
1: Je pense que c'est fatigué à la longue.
0: Ben oui, il a plié l'échine. Il s'est rendu compte que c'est... Il faut que tu sois prêt à te faire invectiver constamment, à ce qu'il y ait des fuites fausses sur ton dos dans les médias. Les autres, là, ils vont défendre leur... C'est eux autres qui ont la souveraineté, c'est les fonds, man. ils vont défendre leur souveraineté bec et ongle de toutes les façons possibles, toxiques ou sympathiques ou peu importe. Ils vont avoir ce qu'ils veulent. C'est comme ça qu'on... C'est notre système. C'est pas une démocratie, c'est une technocratie qu'on a. Puis Claude Morin est un exemple de ça. Je pense qu'il se rendait pas compte à quel point c'était nocif. Puis tu sais, il a été un de ceux qui a bâti l'État moderne du Québec. C'est beaucoup ça qu'on dit. Puis c'est vrai que sous Duplessis, peut-être qu'il manquait d'une fonction publique avec une certaine colonne. Était complètement dominé par son régime. Okay? Ça avait des vertus qu'on a complètement oubliées. Puis ça n'a plus jamais retourné de l'autre bord. L'histoire doit avancer par balancier. Fait que t'as un étatiste, t'as un anti-étatiste, puis là, on avance. Mais là, on a juste de l'étatisme un mandat après l'autre. Puis les moins étatistes, comme Régis à son arrivée, le deviennent très rapidement. Donc, on s'en va dans le mur avec ça.
1: Mais toi, t'es plus vieux que moi un peu, là. Il y en a-tu déjà eu un PM qui était moins étatiste que d'autres?
0: Lucien Bouchard a essayé. Puis en passant, René Lévesque, là, sais-tu comment ça s'est fini pour lui?
1: Comment?
0: Il a coupé le salaire des fonds-fonds, man. Ça a terminé. Fini! Dehors, t'es une vidange. Il faisait des guillotines avec sa face à ce type. Puis il fallait qu'il. Il était dépassé. Puis c'était de marde. Parce qu'il a coupé des salaires de fonds-fonds. Alors qu'ils avaient augmenté. Il avait grossi l'État. Moins que François Legault, en passant. Mais il y avait. En proportion. Hein. Mais il y avait, tu sais, il avait donné des assises à ses fonctionnaires. Là. Il y avait. Octroyé énormément de privilèges puis de d'avantages, puis etc. Il y a juste, là, il y avait de l'inflation à côté. Puis il avait compris, au contraire de François Legault puis de Justin Trudeau, parce que papa Trudeau avait compris ça aussi, que quand il y a de l'inflation, si tu prends la plus grosse masse de travailleurs qui sont les fonds-fonds, puis tu les indexes à ça, qu'est-ce que ça fait? Ça perpétue l'inflation, qu'est-ce? Donc, il a dit, non, je vais pas perpétuer ça. C'est nocif pour le Québec. Ça va faire mal aux entrepreneurs. Je les coupe. Temporairement. Et temporairement, une coupe de mois. Ça a fini là. Ils ont tué René Lévesque. C'est ça qu'ils ont fait. Pas physiquement. Ben, en tout cas, ils l'ont mis dehors du PQ pour ça. Imagine-toi. Pour revenir à quoi de plus sympathique de la vie, il ne faut jamais résumer la vie d'un être humain à une affaire qu'on pense vraie. En plus, là, j'ai quelqu'un que j'aime bien, il dit, j'ai fait un petit pause, qui n'a pas levé là-dessus. Mais pour moi, ça reste un traître. Hey, c'est une grosse affirmation. Tu étiquettes une vie entière avec ça, s'il vous plaît. Le gars est père de 5 enfants. Qui c'est qui écoute, qui est capable de se vanter de ça? À part toi, tes cousins, là, vous autres, en fait. Vous autres, vous avez compris ça. Mais tu sais, 5 enfants, puis pas des vidanges. Ça, c'est du monde qui s'occupe de leur vie. Tu sais, avec la même femme. Toujours payé ses affaires, toujours été productif. Et sympathique, joyeux luron, etc. Puis il s'est réalisé, même si il y a une coche à son dossier que cette histoire-là de GRC. Puis, il boudait pas son plaisir. Il savait vivre. Puis, moi, je l'ai visité dans son éternelle maison de Sainte-Foy. Beaucoup de monde de ce coin-là. Tu sais, mettons que tu es sur le chemin Sainte-Foy, là, puis l'ancien PFK, il est encore là, le PFK?
1: Non, ils l'ont lui se rendu un bloc à condo.
0: Coin du Plessis, puis chemin Sainte-Foy. Si tu montes un peu vers Hochelaga, là, dans ce quartier-là, là, Il a toujours resté là. Puis, à la fin de nos entretiens, il m'avait invité pour qu'on se voie, parce que c'est ça, on avait tout fait ça au téléphone. On s'était jamais rencontrés, puis je trouvais ça sympathique peut-être, puis moi aussi, là, j'avais bien le goût de... Fait qu'il m'invite là.
1: T'es allé?
0: Puis oui. Puis j'avais déjà entendu parler de sous-sol-là dans mes lectures. Je sais pas trop où j'avais pogné ça, mais...
1: Pourquoi son sous-sol, il y a quoi?
0: C'est une bibliothèque à ciel ouvert, là, finalement. Okay. Puis, il s'est passé des affaires-là. René Lévesque, il avait fumé une coupe de clopes-là, là, tu sais, mettons. Puis, tu jouais aux cartes, puis bu du gin, puis pas juste le petit Camille Lorrain, puis tout ça. Puis, là, je rentre là, des bains allumés. Waouh,
1: T'as essayé de voler un livre?
2: Il y avait du livre, il l'aurait pas vu.
0: Mais, eh bien ça, qui aura la bibliothèque de Claude Morin? C'est une bonne question. J'ai l'impression que ses enfants sont assez smart pour garder ça dans la famille. Mais ouais, là, je peux pas m'empêcher de voir, il y a un beau gros cendrier avec une bonne pipe à tabac, bien à côté là. Puis tu sais, il y a de la cendre. Je vois, M. Morin, il y a 89 ans à ce moment-là.
1: OK, ça fait pas tant longtemps, là, parce qu'il est décédé à 96.
0: Ouais.
1: Ça fait 7 ans.
0: Fait que, ouais, c'était dans mes débuts, si. Puis... Il fumait pas du... Non, il fumait pas du... Je sais pas ce qu'il a dit, mais c'était pas du... C'était pas des mailleux. Il avait pas d'SQDC, lui, dans ses habitudes. Puis, mais j'ai demandé, fumez-vous encore? Bon, oui, une petite attisée, là. Régulièrement. Tu sais, il savait vivre. Puis, puis vraiment de bon commerce, là. Il était avec moi, parfait gentleman. Il m'a jamais tenu rigueur d'être insistant sur une question ou de... Vraiment juste ouvert. Il a jamais dit non à des entrevues. Puis je vais finir avec ça. Normand Lester, la moumoute du Québec, qui avait sorti son affaire, là.
2: Il parlait avec la GRC, ça doit être un traître. Ta-ta-ta.
0: Claude Morin, il a dit, viens me parler. Parce que telle affirmation, c'est de la merde. Il était pas du genre à être vouloir judiciariser des trucs comme ça, puis il se sentait mal avec ça.
1: Mais dans cette époque-là, c'était moins ça, hein, Tigui.
0: Aussi.
1: Il y avait moins de « je vais te poursuivre ». Ouais. Ça se réglait, je pense.
0: Mais Normand Lester a jamais voulu. Puis moi, au moment où j'ai fait des entrevues, évidemment que j'ai essayé d'avoir des commentaires de Normand Lester, pogné dans sa moumoute. C'est exactement le contraire de Claude Morin, que lui... J'avais reparlé après, là. Tu pouvais l'appeler, j'ai son numéro là, dans mon cell. Là. Puis il répondait. Normand Lester, exactement à l'image qui est, il est pogné dans sa moumoute, puis il fait des grosses affirmations, puis il se cache. Non. Fait que j'aime mieux Claude Morin que Normand Lester, puis au moins fois 10. Ça va être tout pour le segment sur Claude Morin, mais sympathie à son entourage, sa famille, qui peut célébrer cette existence-là. Ça a été toute une existence hors du commun. C'est pas 1% des êtres humains qui réussissent à avoir des vies aussi enrichissantes puis productives. On va s'arrêter là-dessus. 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On parle avec Julien Garon-Carrier de Indocile Média. Au retour, c'est toujours... peut-être qu'on aura des histoires à la Claude Morin moderne. C'est toujours très fascinant. On revient sur Ballon.
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0: We back! La circuit n'est pas trop pire, Mathieu?
1: Pas trop pire. C'est plus aller chercher le pont Pierre-Laporte là, à partir de Duplessis. Ça commence chemin Sainte-Foy. Oh. Puis évidemment, sur Henri IV, là, ça commence à charrer.
0: C'est beau. Merci des camionneurs qui sont pognés ou pas dans le trafic. 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On accueille Julien Garon-Carrier d'un dossier de médias.
2: Salut.
0: Content de te retrouver.
2: Fait un petit bout.
0: On a fait de la bonne radio hors d'onde. Oui, ça fait un petit bout, man. Ça va trop vite. Tes affaires vont bien à un dossier de médias, j'ai l'impression. T'es rendu québécois. T'es revenu, non?
2: Non, je suis allé là juste une fois, puis mais, tu sais, ça lève de temps en temps ces réseaux sociaux-là.
0: Ouais,
2: là, genre,
0: ça, j'ai remarqué.
2: Tu sais, mettons, des fois, je vais avoir des posts Facebook là, qui vont pogner, ça va faire 70 000 vues,
0: sur
2: 80
0: X,
2: 000 vues.
0: Aussi, ça
2: Facebook,
0: ça y va.
2: Mais X, c'est rough. X, ben, l'algorithme n'est pas bon, man.
0: Mais t'es bien meilleur que moi sur X. Moi, sur Facebook, tu sais, je me pète des 1 million de views d'une semaine, ça, d'un mois, ça m'arrive. Mais X... Un view, là, rien, je suis complètement shadowban. Toi, t'as pas eux. Toi, ça y va. Là,
2: ben, des fois, oui, tu sais, mais il y a plusieurs fois que non aussi. Là, tu sais, par exemple, aujourd'hui, j'ai posté de quoi avec les mots wokisme et féminisme. Hey, mon gars, shadowban en partant. Tu sais, il y a des mots qu'il faut que tu oublies.
0: C'est ça le problème. Elon a pas updaté comme il a fait aux États-Unis pour tous les pays du monde.
2: Non, mais ce qui arrive, c'est qu'ils ont changé l'algorithme au mois de décembre, OK? Puis
0: depuis ce temps-là... 2025?
2: 2025, oui.
0: OK.
2: Puis depuis ce temps-là, mon gars, c'est vraiment difficile au Canada. Là. Tu sais, aux États-Unis, c'est encore un peu assez conservateur pour la liberté d'expression. Tout ça, c'est différent. Mais ici, là, les voix conservatrices, là, oublie ça, mon gars. Sur X, là, on a de la difficulté. Puis le paradoxe là-dedans, c'est que Elon, il a perdu un de ses enfants aux mains du wokisme. Tu sais, il y a un petit gars qui est devenu transgenre, qui se considère femme aujourd'hui. Puis lui puis son père, ils ne se parlent plus. Mmh. Puis lui, il dit, mon fils est mort, je l'ai perdu, il est devenu quelqu'un d'autre, tu sais, comme Anakin puis Darth Vader, tu sais, c'est la même affaire. OK, il dit, mon fils n'existe plus. Puis lui, il a juré de mener la lutte au wokisme. Ben, écoute, aujourd'hui, je publie un article qui va pas mal à l'encontre du wokisme, là, sur X, je suis shadowban. Fait que son propre réseau social à Elon, OK, il est pas capable de mettre ça en place. Ça te donne-tu une idée des forces en puissance?
0: C'est ça, lui-même, tu sais... Aux États-Unis, il a réussi. Je pense pas que tu serais shadowban demain. Mais au Canada, c'est trop loin de lui.
2: En Europe,
0: ouais, c'est ça. Incroyable. Fait que là, il a pas pu clairer tout le monde là, comme il avait fait quand il est arrivé avec sa toilette au siège social à Palo Alto.
2: Ouais, c'est vrai.
0: Fait qu'il y a encore, on est encore pogné avec des gens de ce genre-là, de l'ancien X slash Twitter. On a fait de la bonne radio hors d'onde. On parlait de Claude Morin un petit peu. Quelqu'un posait une question aussi sur le texto. Normand Lester est-il complotiste? Ben, la réponse est oui. Puis il y a des dans le mauvais sens du terme, il y a des complotistes. Des deux côtés. Puis il y a des gens aussi édentés là, au sens figuré. Des deux côtés, je le sais, on revient aux réseaux sociaux. J'ai fait des posts pro-Trump à certaines occasions quand je trouvais qu'il était, il était bon, puis en général, je donne encore une note positive. J'ai fait des posts anti-Trump, notamment sur la guerre en Iran. Je reçois exactement le même genre de propos des deux côtés. C'est parfaitement similaire. Normand Lester est un genre de complotiste de l'autre côté. Lui, il haït Trump. Et Trump pourrait faire tous les complots de la planète qui croirait à ça. Tandis que les démocrates, chient pas de merde. Ouais,
2: c'est quasiment la doctrine de l'air rendu là.
0: C'est le cas. On revient, ben, on reste dans ce giron-là. Je parlais de Normand Lester tantôt parce que c'est lui qui a détruit une partie de la réputation de Claude Morin. Et on parlait de ses études. Il étudie aux États-Unis. Mais là, tu m'as dit quelque chose comme, genre, il y a eu Karl Popper comme prof. Finalement, non?
2: Non. C'est mauvaise information sur mon gars.
0: Rapproche-toi du micro un peu, s'il te plaît.
2: Mauvaise info, ça, je me suis trompé. J'étais sûr qu'il y avait eu Karl Popper comme prof puis qu'il avait étudié à Londres. Mais là, je pense que je me trompe avec un autre mandarin de l'État
1: québécois. Mais des grands péquistes qui n'ont pas étudié au Québec. PSPP n'a pas étudié au Québec.
0: Je pense que c'est par exemple. Et c'est ça, le commentaire, la meilleure radio, c'est Maddy qui a sorti ça. Toutes les péquistes sont allés étudier.
1: Oxford, puis il a fini en Suède. T'as Lucien Bouchard qui s'est perfectionné son droit à Harvard.
0: C'est ça.
1: Jacques Parizeau aussi, London of School.
0: Exact, London School of Economics.
1: André Boisclair aussi, il avait comme fait un genre de passage
0: aux États-Unis. Donc, c'est prestigieux, mais on dirait effectivement que c'est
1: comme pas trop,
0: un prérequis pour être un leader du Parti québécois.
1: Qui spécial. Est pro-UQAM d'habitude.
0: Puis check bien. Quelqu'un, mon poste sur Claude Morin n'est pas levé, mais il y a eu un commentaire que j'ai trouvé savoureux. Le gars, il me dit, en anglais, René Lévesque était un atout de la CIA depuis les tout débuts. Ça reste qu'il l'a pas fait pareil l'indépendance. Ça reste qu'il a travaillé pour l'armée américaine, carrément, pendant la Deuxième Guerre mondiale, puis qu'il a pu être proche des services de renseignement, vu que eux autres savaient que c'était une provenance étrangère qui pouvait avoir des atouts intéressants pour servir leurs intérêts un peu au Nord. C'est une possibilité, mais à grandes affirmations viennent de grandes responsabilités, puis on doit avoir des grands arguments. Je vais pas vous dire ici que je crois cette
2: ça prend des preuves là, pour des trucs comme ça.
0: Solides preuves. Mais notre époque, peut-être que c'était comme ça avant, mais ça, on a l'étiquette très facile. Puis quand, après ça, je vais demander des arguments, généralement, le monde se cache la tête dans le sable. Parlant de se cacher la tête dans le sable, l'Alberta, aujourd'hui, se l'enlève de là et annonce que les thérapies hormonales pour les moins de 18 ans, pour les transitions, c'est fini. Là, je me suis demandé, au Québec, il y a tout ça? Absolument, c'est financé par la RAMQ et ça peut même être administré à des gens de 14 ans et moins. Ça prend le consentement des parents. Il y a des parents assez stupides pour tomber là-dedans.
2: Mais c'est fou raide, pareil, quand on y pense, là, à partir de 14 ans. T'as pas le droit de vote, tu peux pas conduire un automobile parce que le permis, c'est 16 ans, tu sais. Tu vas pouvoir te mutiler. Tu vas pouvoir couper la gueule.
1: Ben, je sais pas si vous avez vu l'histoire qui est sortie hier dans le Journal de Québec, la fille qui demande à la RAMQ de lui payer sa détransition.
0: Puis c'est non, ils ont dit non à ça, maintenant.
1: C'était une petite fille, la transition. À 13 ans, elle voulait devenir un gars, puis ils ont encore enlevé les seins, puis tout. Puis le jour qu'il fallait qu'elle se fasse chop-chop, elle a changé d'idée.
0: Puis elle voulait revenir
1: à
0: sa nature.
1: Puis la RAMQ a dit non.
0: Essayez pas de me faire croire que les progressistes aiment la nature. Le wokisme, le wokisme en W, j'aime pas le prononcer, mais ça, ça en est. Directement, ça donne de la mutilation d'enfants. Bravo à l'Alberta, encore deux props en deux jours. Puis là, tu veux me parler d'une théorie, Julien Garon-Carrier, d'un dossier de médias, qui explique le wokisme par quoi? La féminité?
2: Par les disparités entre les hommes et les femmes. Okay. C'est une théorie qui est excessivement intéressante. En fait, on a toujours pensé que le wokisme, ça découlait, tu sais, comme des études postmodernes, le courant postmoderne, pardon, avec les études du genre, les études décoloniales, le féminisme, etc. Or, il y a une auteure et journaliste américaine du nom de Ellen Andrews qui, elle, a publié un article dans la revue Compact, qui est une revue style conservatrice américaine. En octobre dernier, tu sais, ça l'a fait quand même du chemin là, avant de se rendre au Québec, puis dans le milieu francophone, etc. Moi, je l'ai découvert sur un podcast, cette journaliste américaine-là, et c'est très intéressant. En fait, elle, ce qu'elle dit, c'est que non, c'est pas forcément issu du courant postmoderne, le wokisme. En fait, c'est tout simplement issu des modes d'interaction des femmes dans les environnements où elles sont majoritaires. Là, tu fais comme okay. Wow, OK, tu tombes en bas de ta chaise, là, parce que
0: c'est une misogyne.
2: Ben là, tu sais, c'est le premier réflexe si t'es une féministe. Là. Si t'es une féministe, tu vas penser de même.
0: Mais tu sais, c'est de traiter des femmes de misogynes, c'est un peu paradoxal.
2: Légèrement. Mais là, ce que ça veut dire, ça, c'est que en fait, les différences entre les hommes et les femmes sur le plan des comportements, donc de l'attitude, OK, est complètement différent que leurs aptitudes. Par exemple, les femmes sont très intelligentes, ils ont les mêmes aptitudes intellectuelles que les hommes, mais quand vient le temps de régler des conflits, par exemple, ils vont interagir différemment. Et là, elle, ce qu'elle dit, c'est que toute la culture de l'annulation, par exemple, c'est très féminin. Elle donne en exemple les hommes. Ce qu'ils vont faire généralement quand il y a un conflit, c'est qu'ils vont s'affronter. Tu sais, il y a des études qui ont été menées en laboratoire, OK, par une psychologue du nom de Joyce Benenson, OK, qui a écrit un livre là-dessus. Elle a fait des tests avec des groupes d'hommes et des groupes de femmes en laboratoire où est-ce qu'il leur donnait un problème à résoudre. Bon, mais il fallait qu'ils arrivent avec une solution commune. Ben, les hommes, OK, pour arriver à la solution commune, ils allaient se coltailler, ils allaient se battre un peu pour le temps de parole. Tu sais, pas se battre, mais comme ils allaient s'ostiner pour le temps de parole, puis qui sait qui allait avoir la meilleure solution, puis tout ça. Puis finalement, tu sais, même s'il y a eu de la confrontation, à la fin, ils se sont entendus, puis ils sont arrivés à l'évaluateur avec une solution commune. Les femmes, eux autres, dans leur groupe, pour le même test, ben, ils n'ont pas présenté de résultats à l'évaluateur. Non. Mais par contre, ce qu'ils ont fait, c'est qu'ils ont misé sur la cohésion du groupe. Donc, ils se sont informés sur le background de chacune des femmes. Ouais. Ils se sont échangés des sourires, des regards, ils se sont parlé. Donc, on voit que ça, c'est imputable à quoi? Ben, c'est imputable à l'évolution psychologique de l'homme et de la femme à travers l'histoire en fonction de ce qui se passait dans les sociétés. Fait qu'elle, ce qu'elle nous dit, Benenson, c'est que les hommes ont développé des dynamiques de groupe optimisées pour la guerre. Puis les femmes ont développé des dynamiques de groupe optimisées pour la protection de leur progéniture. Fait que la protection de la progéniture, la cohésion, la coopération, tout ça, c'est très féminin. C'est bien avoir des milieux de travail, mais le problème avec ça, c'est quand il y a des situations de conflit, là, ça peut pas être les modes de règlement de conflit, parce que là, ce qu'elle nous dit, c'est que en fait, quand ils viennent pour régler leur conflit sur cette base-là, ben les femmes vont essayer de saper le travail de l'autre, vont être à la limite, vont être hypocrites, puis ils vont se baser sur leur ressenti, tu sais, pour faire des genres de manigances puis tout. Fait que ça c'est ce qu'elle nous dit, tu sais, ça c'est la façon de régler les problèmes des femmes dans ces études. Fait que quand tu mets ça en perspective avec son papier, ben elle donne l'exemple, par exemple, elle appelle ça la grande féminisation, OK? La grande féminisation, c'est ce qui serait à l'origine du wokisme. Puis elle dit c'est rien pour enlever aux femmes. En fait, les femmes, c'est quand qu'elles deviennent majoritaires. Fait que, tu sais, pourquoi on n'a pas vu ça avant? Au 20e siècle ou quelque chose de même.
0: 50-50, c'était peut-être majoritaire dans certains cercles, mais c'était pas des cercles de décision.
2: Non, mais c'est ça. C'est qu'avant ça, là, mettons, dans les années 60, 70, tout ça, les femmes brisaient le plafond de verre. Fait que là, c'était la première femme avocate, la première femme députée, la première femme ci, ça. Mais là, c'est différent. Là, les femmes deviennent majoritaires, mettons, dans les facultés de médecine.
0: Exact.
2: Les femmes deviennent majoritaires dans les études diplômées. Les femmes,
0: psychologie.
2: Fait que là, le mode d'interaction, le mode de gouvernance aussi change. Mm. Puis ce mode de gouvernance-là, bien, il est axé sur les principes dont je viens de discuter. Fait que ça, elle dit, elle, c'est repérable au début du 20e siècle. Puis là, elle parle de la première annulation qui a eu lieu.
0: Cancellation.
2: Oui, cancellation, annulation qui a eu lieu dans l'histoire moderne. Okay? C'est celle-là de Larry Summers, qui était le président de Harvard. Okay? Ouais. Larry Summers, en 2005, il fait une présentation, okay, lors d'un colloque, puis il dit que dans le haut de la courbe là, des QI, là, t'sais, dans le haut de la courbe des gens qui sont les plus spécialisés dans les études, là, ben, il y a moins de femmes dans les sciences dures, puis c'est à cause d'une question d'intérêt naturel qui diverge entre les hommes et les femmes, puis une question d'aptitude différente entre les hommes et les femmes. Ouais. Hey, là, il y avait des femmes dans l'assistance qui étaient des profs de biologie qui ont dit « Moi, je me sens mal, j'arrive plus à respirer quand il dit ça, ta-ta-ta-ta-ta-ta. » Puis là, c'est sorti dans les médias. Fait que tu vois, c'est une affaire de ressenti. Puis là, ils ont fait... Puis étant donné que les femmes commençaient à être majoritaires un petit peu dans ce domaine-là, mettons en bio puis tout, ils ont réussi à le faire annuler. Larry Summers, il a perdu sa job. En 2006, il a dû démissionner.
0: Pourtant, ce qu'il disait, il y avait une vérité là.
2: Ben oui, puis c'est ce que
0: c'est
2: les études
0: aussi...
2: C'est
0: encore de même en passant. Des femmes en génie, là, civiles, peu importe, ça ne s'est pas produit. La migration versus la médecine, où c'est rendu 60%
2: c'est ça.
0: Des femmes.
2: C'est ça. Fait qu'il y a des disparités naturelles, mais aussi... Pourquoi? Mais parce qu'il y a des centres d'intérêt naturels.
0: Ouais.
2: Les femmes vont plus aller vers des métiers où ce que c'est la cohésion puis la protection. Puis, tu sais, ce qu'on disait tantôt,
0: l'instinct... Il y a des exceptions, puis lui, il avait pas dit le contraire. Mais
1: ben, nous aussi, on est un peu cons dans le domaine scolaire puis tout. Là. Moi, je me rappelle, quand j'étais au cégep, là, on n'était pas les gars les plus... Les moins concentrés, c'était nous, les gars.
0: Mais attends,
2: ben, par contre... Il faut pas mélanger l'intelligence puis la maturité, c'est différent.
0: Il y a de ça, mais le système scolaire aussi a été... féminisé.
2: Exactement. C'est ça qui a, c'est ouais, ça la conclusion
1: est devenue
2: aussi.
1: Plus pour les filles que pour les gars.
2: C'est ça la conclusion aussi, c'est que ce qu'elle nous dit dans le fond Ellen Andrews dans son texte, c'est que les grandes institutions de ce monde deviennent de plus en plus à l'image d'une psyché féminine puis sont mésadaptées aux garçons ou aux jeunes hommes. Puis là si tu prends l'école primaire ou secondaire, c'est là où ça devient intéressant parce que on voit qu'il y a une surprotection. Sécurité, empathie, bienveillance, surprotection. Fait que ça fait quoi? Des petits gars qui peuvent plus glisser des bancs de neige si ça n'a pas la bonne mesure. C'est des petits gars qui peuvent plus se coltailler dans la cour d'école. Alors, on les empêche d'être eux-mêmes. En fait, c'est normal pour un garçon de pas être une fille puis de prendre plus de risques.
0: D'avoir de petites madame. Moi, j'ai cette expression-là. Je me la fais reprocher. Je me suis fait traiter de misogyne, ce qui est, tu sais, zéro le cas.
2: Ah!
0: Il faut juste admettre qu'il y a des différences puis c'est des tendances. Sinon, on est certainement pas misogyne, OK? Mais on est une autruche, on se voile de la réalité. Puis mon appellation, petite madame, il y a des dames petites physiquement qui sont pas mal moins petites madamisées que ben des messieurs à notre époque. Puis moi, c'est ça, l'expression part de mes récréations à l'école des pionniers à Saint-Nicolas. C'était juste des petites madames qui nous surveillaient d'un certain âge, puis leur quotidien, c'était d'essayer de m'empêcher d'être un petit gars, puis de jouer au roi de la montagne, puis même à soccer, balle, si on avait de la misère à se donner un petit coup d'épaule là-dedans sans se faire mettre au rencard, puis plus le droit de bouger, puis le droit d'espérer. Fait que il y a quelque chose là-dedans, faut qu'on puisse en parler. On aime les femmes ici, il n'y a pas de doute là-dessus.
2: Ben non, mais c'est ça, mais c'est si on vit dans une société aussi où est-ce que... on n'est plus capable de dire qu'il y a des différences entre les hommes et les femmes. On a un méchant problème.
0: Faut juste dire, au pire, des différences générales. Il y a des femmes plus masculines, puis il y a des hommes plus féminins. Faut en revenir, c'est pas grave, c'est ça. On peut pas le répéter à chaque fois nécessairement. Là, je prends le soin de le dire. Mais c'est fascinant, puis on peut en apprendre davantage sur ton X. Je vois que tu as tweeté là-dessus.
2: Oui, c'est ça. C'est dans le fond, c'est sur indocilemedia.com pour l'article sur le site web. Mais sinon, sur X, ça va être @indocilemedia sans accent. Puis vous pouvez me suivre aussi sur Telegram, sur Facebook. Et j'ai même ouvert des comptes TikTok et Instagram. Alors,
0: t'as-tu un true de social?
2: Ça...
0: Ah,
2: pas encore.
0: Ça sert juste à aller voir les posts à Donald.
2: Ah, c'est ça,
0: j'en ai
2: ça.
0: Un, moi, je te l'explique.
2: C'est juste ça, hein? Exactement.
0: J'ai une dernière question pour toi, parce que, parlant de ton X, j'étais dessus tout à l'heure, et c'est là que j'ai constaté cet appui des lecteurs de la presse au épiceries d'État, man. 57%.
2: Ah, mais ça, ça n'a pas de bon sens. Ça, ça n'a pas
0: Explique-moi
2: de bon sens.
0: Explique-moi ça plus en détail un petit peu, s'il te plaît. C'est pas aussi
2: compliqué. Mais c'est que dans le fond, là, la presse, elle a fait un sondage à l'interne sur ses plateformes numériques.
0: Mm-hmm.
2: OK? C'est quoi le pourcentage? Tu disais
0: 57.
2: 57% des lecteurs de la presse, ils en ont sondé à peu près 5000, qui se disent en faveur des épiceries d'État. Mon ami, c'est quoi le communisme?
0: C'est un symbole c'est parfait.
1: Mais quand tu veux dire épicerie d'État, tu veux dire quoi?
0: Check bien. Tu sais, là, pense à Moscou en 1967, mettons.
1: Ce que le maire de New York va instaurer aussi.
0: Là? Ouais. OK? Tu sais, ce qui faisait qu'il y avait tout le temps des pénuries, puis t'avais pas de café, puis t'avais... C'était que l'État allait se permettait d'aller jusqu'à gérer l'épicerie.
2: Tu vas avoir des coupons, puis tu vas savoir qu'est-ce que tu peux manger cette semaine, qu'est-ce que tu peux pas manger cette semaine. Ouais. Hey, ça, c'est capoté raide. Là.
0: Non, mais là, c'est parce que l'Oblast a fait des profits records.
1: C'est ça que j'allais dire, j'allais te sortir cette nouvelle-là. Il y en a qui vont utiliser cet argument-là.
2: Mais c'est débile. C'est débile. Ouais. Si on veut vivre dans un pays où la liberté signifie encore quelque chose, tu sais, le libre marché, là, être décider de qu'est-ce que tu veux manger cette semaine, puis quand tu l'achètes, à quelle heure tu l'achètes, comment tu l'achètes, puis comment tu l'apprêtes, ça regarde pas l'État.
0: Mais la liberté économique n'est jamais mentionnée, n'est jamais valorisée ici. Pense juste à la propriété. Comme locateur, là, quand tu as des locataires, c'est la place où tu vas être le moins en Amérique du Nord. Mm. Tu es défoncé de tous les bords, tous les côtés. Le respect de la propriété privée ici, puis du marché, puis tout ça, c'est extrêmement faible. Je suis quand même surpris. Tu sais, la presse, on a du monde quand même éduqué ça doit être 80% du monde qui a un bac qui lit la presse, 90 peut-être bien. Ils n'ont pas compris que l'État fait déjà mal, remplit déjà mal ses vieilles missions. Aussi. Il faudrait qu'ils attendent ça à couper un boucher étatique.
2: Ouais, mais Guillaume, le fait d'être éduqué ne te prémunise pas contre l'endoctrinement. Tu peux être éduqué, mais être victime de la propagande, pareil.
0: Oui, mais tu l'as pas vu qu'à Moscou, ça marchait pas tout le long. Surtout
2: mais les gens connaissent pas l'histoire. Si t'as fait un bac en administration, là, puis t'écoutes Occupation au double, puis tout ce que qui te fait triper, man, c'est jouer au badminton le mercredi soir avec tes chums. Mais Chris, tu l'auras pas étudié, l'histoire. Tu sauras pas qu'est-ce qui s'est passé. Tu sais, c'est important, la culture générale, justement pour ça.
0: Non! Parce que, vive le hockey, oui.
1: Mais il faut pas trop que tu parles mal du hockey, par contre, mais
0: l'opium du peuple.
2: Mais
0: comment l'opium du peuple? Oui.
2: Mais ce qu'on se demande, qu'est-ce que la presse fait avec cette nouvelle-là? Qu'est-ce qu'elle fait? C'est-tu un ballon d'essai? Est-ce qu'elle prépare l'opinion publique? Elle prépare-tu le terrain? Tu sais, c'est quoi cette affaire-là?
0: Alex Tyrell du Parti Vert.
2: C'est ton chum, lui?
0: Oui. Oh, que boy, j'appelle. Okay. Ben, c'est mon chum woke, tu sais.
2: chum woke.
0: Non, mais,
2: okay,
0: non,
2: bon.
0: Mais faut qu'on.
2: C'est
0: garde,
2: legit, c'est
0: faut
2: legit.
0: Qu'on garde un dialogue. T'as vu, lui, ses idées, c'est très. Progressiste, mais il y a des bons côtés du progressisme, notamment la liberté de presse. Là. Il n'est pas là à vouloir faire des autos d'affaires puis canceller Rebel News, il leur donne des entrevues. Il jase ici. Puis il m'a sorti ça.
2: Ben oui, il est en faveur du communisme. T'es un bon gars, oui. Maudit. C'est un méchant, bon gars.
0: Il faut toujours distinguer les politiques des personnes, puis il faut toujours continuer à discuter. Fait que là, il me dit ça, lui. Mais sais-tu ce qui est en train de se passer pour lui? Il est en train de manger Québec solidaire. J'ai pogné un sondage là, récemment. Québec okay. solidaire avait baissé de 2 points. Lui, il était rendu à 3%, man! Ça pogne, ce genre d'idée-là, pour une certaine clientèle, effectivement. Les 57% de lecteurs de la presse qui ont dit ça, qui ont répondu ça, si tu leur mets des détails un peu d'en face...
1: Ça va ressembler à quoi? Je pense pas qu'ils votent la même chose.
0: Ça descend, oui.
2: De toute façon, là, c'est un échantillon biaisé, parce que c'est un échantillon qui est représentatif des lecteurs de la presse qui ont probablement à peu près tous le même statut social, oui. économique, etc.
0: Puis encore mais... là, même là, c'est même pas probabiliste parmi ces... C'est ça. Pas, on a sollicité du monde aléatoirement.
2: Moi, c'est la seule chose que je voudrais dire, c'est aux gens qui nous écoutent aujourd'hui, intéressez-vous à l'histoire du communisme et regardez comment ça l'a fini au 20e siècle. Puis faites une petite recherche pour voir combien de millions de morts okay, le communisme a engendré dans l'histoire. C'est la seule chose que je voudrais apporter sur le sujet. Là, c'est ça.
0: Puis, tu sais, je veux dire, c'était une forme de frein à la liberté, c'est tout. Si vous aimez pas la liberté, vous aimez pas vous-même. Vous avez un problème de personnel. Faut que vous gériez la tête. On s'en va de même. pas mal ça. On peut te lire, on répète tes réseaux sociaux pour quitter, s'il te plaît, Jérôme.
2: Oui, indocilemedia.com, ça va être le site web. @indocilemedia sur X, @indocilem sur Telegram, puis aussi sur Facebook, indocilemedia, là, c'est là où ça lève le plus.
0: Julien Garon-Carrier, merci. À bientôt.
2: Merci. Vas-y. Merci à vous autres.
0: Qu'est-ce que tu vas soir? Y'a-tu du hockey?
1: Canadien?
0: Ah,
1: ben c'est oui. Qui? Canadien, man.
0: Ben oui. Fuck le Canadien. Hey, Ben. Il va y avoir quoi? 2 millions de personnes qui vont checker des pousseux de poc, là. Puis c'est, ce monde-là, c'est pas qu'une épicerie d'État pour une grosse proportion.
1: Pourrait s'en venir.
0: C'est, non, mais. Lisez un livre, asti. Lâchez des pousseux de poc un peu.
2: L'un n'empêche pas l'autre.
1: C'est vraiment ça. Merci. Non, mais Tiki, toi, vraiment. Il a vraiment dit que c'est l'opium du peuple.
0: Ben oui.
1: Du pain ça, c'est jeux. Grave de dire ça.
0: Du pain et des jeux, mon gars.
1: Canadien gagne 3-1 ce soir.
0: J'ai joué 8 ans au hockey. Jouer au hockey, c'est une affaire, je le recommande. Ça a formé ma psyché et mon persona. Checker le hockey. Je sais pas comment vous faites ça. Voyons, ça vous prend pas un peu d'information à un moment donné après 20 minutes? Même pas.
1: Ouais, mais là, on a passé la journée à faire de l'information. Hein. Une heure là, décompressée.
2: C'est ça aussi.
0: Checker des vidéos Instagram de filles en bikini qui courent à la plage.
1: Non, mais ça, on le fait déjà, là.
0: Oui, oui. Salut.
2: C'est la meilleure fin d'émission, ça.
0: Salut.
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1: Parle-moi un petit peu de ton parcours, Jack. Tu sais, mettons, quand t'étais plus jeune, tu t'enlignais-tu dans l'humour? T'avais-tu un chemin déjà prédéterminé? Quand est-ce que c'est arrivé, ça, l'humour, dans ta vie?
2: Non, c'est ça. Moi, ma mère est morte du cancer, puis elle me trouvait drôle. Fait que quand elle est partie, j'ai fait, ben, bon, on va y aller. On va essayer ça, tabarnak.
3: C'est vrai, ça?
2: On peut parler de ma mère morte.
3: T'as-tu parlé de ça avec le fils de Patrick Bourgeois?
2: C'était mon deuxième sujet.
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